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Bravo à vous, merci. Alors, après ce petit rondo de l'espace, voici une valse à 8 ans de l'espace. Voilà, elle s'appelle Genèse. Alors, d'habitude,

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13: Bonjour à tous, nous sommes le Relais Ado de guitare, nous allons vous présenter une émission sur le thème des réseaux sociaux. Nous sommes accompagnés de
14: Leïla,
15: Fred,
16: Yasmine,
17: Yacine,
18: Sofiane,
19: Nisrine,
2: Salomé,
1: Yacine 1,
8: Rémi,
10: Florian.
13: L'émission est constituée de débats, de jeux, d'un micro-trottoir. Nous avons interviewé des commerçants et des passants pour savoir ce qu'ils pensaient des réseaux sociaux.
4: Hashtag on va faire un micro-trottoir.
15: Hashtag on a guitare au CC.
7: Hashtag on va les demander à la pharmacienne, au bureau de tabac et au coiffeur et aux passants.
11: Hashtag go.
3: Qu'est-ce que pour vous un réseau social ?
6: C'est un moyen de communication entre plusieurs personnes.
16: C'est une façon aussi d'échanger.
0: C'est une plateforme internet qui met en relation des gens de façon virtuelle.
5: C'est de l'information, du passage d'informations par des personnes du même groupe, on va dire.
14: Un réseau social, c'est un système qui permet de communiquer de manière moderne.
13: C'est là où on publie des choses.
12: Vous en pensez quoi des réseaux sociaux ?
18: Les réseaux sociaux, ça peut être bien, parce qu'on peut partager ce qu'on veut, mais en même temps, ça peut être mal, parce que ça atteint certaines personnes, comme le cyberharcèlement, par exemple.
5: Alors, comme toute chose, c'est bien, mais il y a plein de mais. C'est le temps qu'on peut y passer, c'est ce qu'on peut voir, ce qu'on peut découvrir, qui des fois... mérite un gros mais.
18: Bah, je pense qu'il faut vivre avec son temps, donc c'est une très bonne invention, mais il faut quand même faire attention et bien les utiliser.
16: Il n'y a pas assez de vérification en fait, sur tout ce qui est réseaux sociaux, c'est-à-dire qu'on trouve de tout. Et il y a aussi des choses pas très belles dans les réseaux sociaux, je pense que ça devrait être plus contrôlé.
19: Personnellement, moi je ne suis pas du tout adepte. Je trouve que c'est un peu dommage parce que je trouve que vous vous enfermez dans une bulle au lieu de vivre avec votre monde autour de vous. Je trouve que ça prend trop d'ampleur.
12: Est-ce que vous utilisez les réseaux sociaux ?
9: Ouais, j'utilise quotidiennement, un peu trop comme tous les jeunes je pense. Mais ouais, tout, Facebook, Instagram, TikTok maintenant, Twitter, enfin ouais, vraiment tout. Parce que peut-être que je suis un peu addict maintenant, comme tout le monde.
13: TikTok et Instagram. Instagram parce que je fais plein de photos dessus. Et TikTok parce que c'est rigolo aussi, amusant. Et on peut mettre plein de trucs.
16: J'utilise WhatsApp, Messenger, mais c'est plus des réseaux de communication. Je peux être amenée aussi à me renseigner sur, par exemple, les boutiques, les restos, tout ça. Donc voilà.
0: Je suis beaucoup sur Instagram et Snapchat pour, je sais pas, pour passer le temps, pour suivre l'actualité, pour parler avec mes amis.

0: amis ?
1: J'utilise Snapchat, Instagram, TikTok, WhatsApp pour partager mon quotidien, ce que je fais.
2: Surtout Facebook. Je pense que c'est un effet de mode avant tout.
3: J'utilise TikTok et YouTube parce que c'est bien. Il y a des vidéos drôles et il y a des vidéos amusantes.
4: Snapchat, Twitter, Instagram, pour me tenir au courant des nouvelles informations, pour rester en contact.
5: Facebook, Instagram, Twitter, un peu tous. Hein. Aujourd'hui, on en est obligé, c'est une obligation presque. Pour exposer du contenu, par exemple montrer nos créations, ce qu'on a fait. Après, pour vendre aussi, c'est pratique maintenant sur Internet.
6: Bon, c'est Facebook. Hein. Par rapport à mon commerce, où j'essaye de publier des actions qui vont se faire ou qui sont actualisées dans mon commerce.
7: Non. Non. Je trouve que ça coupe le lien en fait, social. Alors, ça s'appelle réseaux sociaux, mais je trouve que, du coup, en fait, on est dans le virtuel. Voilà, j'ai l'impression qu'on oublie de vivre.
2: Le travers des réseaux sociaux comme Facebook, ça veut dire que les gens vivent par procuration au travers de l'écran. C'est une réalité à un moment donné. C'est pas une vérité en soi.
8: Bonjour.
9: Monsieur, dame.
10: Bonjour.
8: Bonjour. Alors, est-ce que vous accepterez de répondre à quelques questions ?
9: J'ai pas le temps.
8: Ah, ok.
9: C'est très précis.
11: Hashtag le coiffeur hashtag n'avait pas le temps.
8: Hashtag le coiffeur, c'est à éviter. Hein.
12: Pour vous, est-ce que les réseaux sociaux sont bons ou mauvais ?
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14: Bonjour, aujourd'hui nous nous retrouvons au Relais Ado des guitares pour un débat. Le sujet du débat aujourd'hui est les réseaux sociaux sont-ils bons ou mauvais ?
15: Bonjour, moi je suis pour les réseaux sociaux, même s'il y a un peu de mauvais dedans, mais on peut s'en servir à bon usage, comme communiquer avec ses amis ou sa famille, voilà.
16: Bonjour, alors moi personnellement, ma vision des réseaux sociaux, elle est assez ouverte. Je veux dire, j'ai plutôt un avis pour les réseaux sociaux, même si un peu contre dans ma pensée. Moi personnellement, je suis vraiment beaucoup sur les réseaux sociaux pour parler avec ma famille, parler avec mes amis, mes camarades de classe. Et aussi je trouve que les réseaux sociaux, c'est très utile parce que ça permet à une personne qui n'est pas très à l'aise, par exemple, dans la vraie vie, de se forger une vraie identité, de se sentir bien, de connaître de nouvelles personnes. C'est pour ça que je trouve que les réseaux sociaux sont plutôt un bon parti. Quand je parle de se forger une identité sur les réseaux sociaux, c'est-à-dire de trouver son style musical, de découvrir des artistes qui ont à peu près la même pensée que nous, qui nous correspondent, on peut se représenter à travers eux. Donc ça peut vraiment aider des personnes, je trouve, à se trouver leur propre identité.
17: Dans le contre, il y a des personnes qui utilisent trop, donc sortent plus de chez soi ou ne côtoient plus sa famille, etc. Ou du côté du bien, se faire des amis, faire des groupes, rigoler, etc.
14: Salomé, penses-tu que partager ses photos et des vidéos avec ses amis et sa famille est bien ?
15: Alors Nisrine, moi je pense qu'il y a un côté bien et un côté mauvais, car après les photos ne deviennent plus privées. D'un côté, quand c'est pour prendre quelque chose en photo et la montrer à sa famille, ça peut faire plaisir, mais après voilà, toujours avec modération.
14: Et là, penses-tu que nous pouvons nous instruire sur les réseaux sociaux ?
18: Je pense que oui et non. Oui, parce que par exemple, on peut chercher sur Wikipédia, etc. Mais en même temps, non, parce qu'on peut tomber sur des fake news.
14: Et toi, Yacine, as-tu quelque chose à rajouter ?
19: Moi, je dirais que je suis contre les réseaux sociaux, car il y a beaucoup de fake news, comme disait Leïla. Il y a aussi beaucoup de suicides à cause de ça. Mais je suis en même temps un petit peu pour, parce que on peut s'instruire, comme disait Yasmine, on peut parler avec ses amis. Ça a beaucoup aidé pendant le confinement.
15: C'est vrai que je suis d'accord avec ce qu'il dit, mais d'un côté aussi, même pour maintenant organiser des sorties à la dernière minute, c'est pratique. Pas forcément les réseaux sociaux, mais aussi les moyens de communication. Vu que les gens sont beaucoup plus en ligne, ça permet de faire une sortie en 3 minutes top chrono.
16: Même si je suis pour les réseaux sociaux, je trouve vraiment qu'il y a beaucoup de choses à améliorer sur certaines applications. Surtout sur le fait que l'âge, il n'est pas bien surveillé. Par exemple, l'application, elle va demander un nouvel utilisateur de donner son âge et l'utilisateur, il peut mentir sur son âge, donc ça peut être un homme de 45 ans qui se fait passer pour quelqu'un de 16 ans. C'est dans certains cas, donc c'est vraiment quelque chose qui est vraiment amélioré parce que question sécurité et protection, c'est pas du tout ça sur les réseaux sociaux.
19: Je suis d'accord avec Yasmine, mais pour ça, il y a le contrôle parental qui existe. Et je trouve que c'est aux parents de surveiller s'ils s'inscrivent sur les réseaux sociaux. Et après, pour les adultes, pour les hommes de 45 ans, c'est un devoir en tant qu'adulte et homme de pas mentir sur les réseaux sociaux et pas faire des trucs bizarres sur les réseaux sociaux.
17: Je suis d'accord avec ce qu'il dit Yacine, parce qu'en soi, à 10 ans, on s'achète pas un portable tout seul. Ça vient forcément quelqu'un de la famille et qui devient vite responsable des dangers ou des dégâts qu'il cause sur les réseaux sociaux.
5: C'est une question d'âge et en même temps, non. Parce que les parents, ils ont peur pour nous et tout, et du coup, ils s'inquiètent, quoi. Du coup, même si on a 18 ans, 20 ans, ils ne croient pas qu'ils vont pas s'inquiéter pour nous. Mais bon, voilà, quoi. C'est pour ça qu'ils fouillent des fois, c'est pour ça qu'ils se posent des questions. Et ils sont obligés, quoi. Enfin, c'est leur rôle de père et de mère.
16: Tu peux surveiller un peu le téléphone de ton enfant, mais pas tout le temps lui dire « Tu parles à qui? Tu fais quoi là? Montre-moi ton téléphone. » Ça va donner, enfin pour moi, envie à l'enfant de pas trop d'avoir peur de dire des choses.
19: Moi, je suis d'accord avec Yasmine, mais je trouve que les parents n'ont pas vérifié les conversations, mais ils ont plus à vérifier. Par exemple, avant d'acheter une boîte de jeux à un enfant de 10 ans, regardez c'est quel âge minimum. Ou avant qu'il s'inscrive sur les réseaux sociaux, regardez, ça peut partir de quel âge, et ce qu'il fait sur les réseaux sociaux, pas les conversations, mais ce qu'il y a sur les réseaux sociaux, et ce qu'il fait. Et voilà.
14: Pour vous, les réseaux sociaux, c'est privé ou public ?
15: Pour moi, c'est comme la personne le souhaite. Si elle veut que ça soit privé, qu'elle accepte que ses amis qu'elle connaît, que son compte, exemple Instagram, elle le met en privé pour que ça soit que les personnes qu'elle choisisse, qu'ils les voient. En fait, sur les réseaux sociaux, la confidentialité du compte, c'est un libre choix.
17: Après, ça dépend. Les réseaux sociaux, c'est fait pour... la plupart, c'est des influenceurs. Donc, franchement, forcément, ils vont se mettre en public pour se montrer ou bien attirer d'autres personnes. Ou il y a d'autres styles de personnes qui préfèrent rester privées et rigoler entre amis ou ne pas trop se montrer. Et... Voilà, ça dépend des personnes, je trouve.
16: Moi, je trouve que la confidentialité du compte, elle dépend uniquement de la personne. Donc, c'est vraiment un choix personnel.
14: Est-ce que si, par exemple, une personne qui se nomme anonyme quelque chose vous ajoute sur votre compte privé, est-ce que vous l'accepteriez ou pas ?
15: Moi, personnellement, je ne l'ajouterais pas. Parce que je ne sais pas qui c'est. Après, moi, s'il vient me parler, non. Donc, j'ajoute pas. Et au pire, si c'est vraiment une personne que je connais qui a fait un compte comme ça, il viendra me le dire dans la vraie vie, il me dira « Au fait, ça, c'est moi. » Là, j'ajouterai.
16: Alors, moi, si un anonyme m'ajouterait sans photo de profil ou sans photo, si j'ai un compte privé, bah, je l'accepterai pas parce que c'est pas logique d'avoir un compte privé et d'accepter des gens que tu ne connais pas. Même si certains influenceurs ont des comptes privés, et acceptent les gens parce que c'est leur travail, parce qu'ils doivent avoir plus de vues, etc. Mais moi, personnellement, j'accepterai pas.
14: Mais les réseaux, c'est sur Internet, donc est-ce que c'est vraiment privé ?
15: Moi, je pense que c'est pas privé. Que le logiciel Snapchat, même si du coup, souvent Snapchat, c'est en privé, même si tu mets tes photos dans ta My Eyes Only, Snapchat, il peut les voir. Dans tous les cas... désolée pour les personnes qui ne croyaient pas. Mais même toutes les données, on croit que quand on supprime une photo, elle part. Mais en vrai, elle reste dans le logiciel.
16: Pour moi, les réseaux sociaux ne sont pas du tout privés. Genre vraiment, c'est une autre notion du privé. Instagram aura toujours la photo. La photo sera toujours sur le Internet. Donc des gens pourraient la retrouver, faire des choses avec... Donc c'est vraiment pas du tout sécurisé, je trouve.
19: Moi, je suis d'accord avec Yasmine, mais il y a aussi sur certains réseaux, quand on supprime un compte qu'on a créé, par exemple, il y a quelques années ou quelques mois, et qu'il y a des photos dessus ou des informations dessus, si la fois j'avais supprimé un compte, je suis partie sur un autre compte et je l'ai recherché, j'ai retrouvé, il y avait toujours les informations dessus, alors que j'avais supprimé le compte et Du coup, ça reste, si tu supprimes, pas sur tous les réseaux, mais sur certains.
14: Merci à vous d'avoir participé à ce débat et merci à vous, chers auditeurs, d'avoir écouté. N'hésitez pas à réfléchir sur la question vous aussi et on se retrouve très bientôt pour un nouveau débat. Suite au débat, un jeu a été organisé pour tester l'équipe.
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14: Bonjour, nous nous retrouvons pour un jeu au Centre Social Culturel de Guitare. Donc le jeu c'est réseaux sociaux, bateau ou les deux. Les règles sont simples. Je vais vous poser des questions et vous devrez répondre par soit les réseaux sociaux, soit le bateau ou soit les deux. Donc là nous avons deux équipes. Nous avons l'équipe Discord et nous avons l'équipe Twitter. Pour répondre aux questions, il faudra buzzer. Nous allons commencer avec la première question. Je peux naviguer? C'est l'équipe Twitter qui a sifflé en premier.
0: C'est les deux.
14: Eh bien, c'est une bonne réponse. Ouais. Bravo. Ouais. Donc, il y a 1-0 pour l'équipe Twitter. Ouais. Il n'avance que sur l'eau. Quelle est la réponse?
0: C'est le bateau, c'est le bateau, c'est le bateau.
14: Eh bien, c'est une bonne réponse. Je peux traverser les continents. C'est l'équipe Discord, désolé.
10: Bateau.
20: Les deux.
10: Les deux.
14: Il faudrait se mettre d'accord, l'équipe Discord, s'il vous plaît.
10: Les deux, madame. Parce que bah, les réseaux sociaux, ils peuvent aller ailleurs, hein, puisque c'est des trucs mondiaux. Okay. Et le bateau aussi peut aller partout. Parce que quand tu prends le bateau, exemple, pour aller en Amérique, bah, tu vas dans un autre continent.
14: Eh bien, c'est une bonne réponse. Bravo, l'équipe Discord. Ça fait 2-1 pour l'équipe Twitter. Ah, vous gagnez. Ensuite, j'ai besoin d'un appareil électronique pour fonctionner. C'est l'équipe Twitter, désolé, l'équipe Discord, il s'agirait d'être un peu plus vif.
10: Les réseaux.
14: Eh bien, c'est une bonne réponse. Ouais. Bravo l'équipe Twitter. Je peux faire un selfie.
10: Réseau.
14: Eh bien, c'est une bonne réponse. Donc, prochaine question. Je peux fonctionner avec une seule personne. L'équipe Discord.
10: Les deux.
14: Avec qu'une seule personne.
10: Les deux.
14: Et bah non, c'est une mauvaise réponse, mademoiselle. Laissez-moi donner les explications, s'il vous plaît. Un réseau social a besoin de plusieurs personnes pour fonctionner. Tu ne peux pas avoir un réseau social pour toi toute seule. Le point revient à l'équipe Twitter. Désolée, l'équipe Discord. Dernière question. Je peux me faire emporter par un flux. Donc, l'équipe Twitter.
17: Les deux.
14: Merci, c'est une très bonne réponse.
17: Ça peut être une actualité ou un flux d'informations.
14: Merci. C'est l'équipe Twitter qui a gagné pour ce jeu. Merci à vous, chers auditeurs, d'avoir écouté notre jeu. Et on se retrouve pour une prochaine émission. Merci à vous, au revoir. Enfin, on vous propose à vous de participer à un jeu intitulé Devine la notif.
13: Chers auditeurs et auditrices, bienvenue au jeu des notifs. Le but du jeu est simple, vous allez entendre 6 notifications et vous devrez trouver à quelle application elles appartiennent. 3, 2, 1, c'est parti.

0: Alors, vous avez trouvé? Les bonnes réponses dans l'ordre sont Instagram, Snapchat, Twitter, Skype, WhatsApp et Messenger. Si vous avez trouvé, bien joué à vous. Maintenant, place au second jeu, les assistants vocaux. Vous allez entendre trois voix et devrez retrouver à qui elles appartiennent, entre Alexa, Siri et Google Trad. 3, 2, 1, c'est parti.
1: Vous avez des notifications de Snapchat, Ubo, YouTube. Rappelez de deux autres apps.
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0: Félicitations, l'ordre était Siri, Alexa et Google Trad. Place au dernier jeu. Vous allez entendre six cris ou chants d'oiseaux, vous allez devoir retrouver à qui ils appartiennent. 3, 2, 1, c'est parti.

0: Alors, c'était plus simple ou plus dur que pour les notifications? Les bonnes réponses dans l'ordre sont la mouette, le corbeau, le merle, le pivert, le hibou et le moineau. Merci pour votre participation. Dit Nisrine. Qu'est-ce qu'on écoute maintenant?
1: Maintenant, on va parler d'une pièce de théâtre que nous avons vue hier qui s'appelle Jacques Addict. Donc, Yasmine, ici présente, nous fera un résumé et Salomé, qui est aussi présente, nous fera une conclusion.
2: La pièce qu'on a vue hier, ça parle d'un scientifique qui se nomme Jacques Addict, qui avait créé une nouvelle drogue, Bulmache, et qui va piéger deux lycéens qui sont dans le besoin et il va les utiliser comme cobayes. En leur disant « oui, je vais vous passer de l'argent » alors qu'il ne va pas du tout les payer. Et le couple, du coup, qui a été piégé, Marc et Sophie, vont se faire aider par une psychologue qui va retracer le jour où tout a basculé, où ils sont devenus addicts à cette drogue alors qu'ils vivaient une vie de lycéen tout à fait banale.
3: Alors, après la pièce de théâtre, avec les acteurs, on a fait un débat. On en a conclu que, comme avec les réseaux sociaux, ça peut être... Tout peut devenir une addiction. Ils nous ont expliqué que l'addiction, c'était une maladie, qu'il fallait en parler avec la famille ou une amie. Il y a des numéros d'appel vert. Tu tombes sur quelqu'un qui peut t'aider, qui peut te conseiller. Il faut en parler et c'est pas grave.
1: C'est fini pour aujourd'hui. Merci de nous avoir suivis jusqu'au bout. Lorsque vous serez sur les réseaux sociaux, réfléchissez avant d'agir.

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7: Tout le monde a eu l'information. 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Je vais être un joueur du Real Madrid pour les 5 prochaines saisons minimum.
8: Ça sent bon cette histoire.
9: Bonjour tout le monde, je m'appelle Adrien et je suis un passionné de foot. Et aujourd'hui, je suis là car j'ai une question qui me brûle les lèvres. Que pensez-vous de l'arrivée de Mbappé à Madrid? Moi, je déballe tout franchement. Je pense que Mbappé a fait le bon choix. Puisque c'est un club qui le fascine depuis son plus jeune âge et qu'il a besoin d'affiner ses objectifs individuels ainsi que collectifs. Pour Mbappé, rentrer à Madrid, c'est le championnat, la Coupe d'Espagne et bien sûr la Ligue des Champions. Une fois ces trophées collectifs remportés, derrière, cela débouchera sur le trophée ultime individuel, le Ballon d'Or. Pour approfondir le sujet, je suis allé interviewer plusieurs personnes sur le secteur de Brioude ainsi que de Saint-Bosir.
10: Qu'est-ce que vous pensez de l'arrivée de Mbappé à Madrid?
11: Vous savez, les joueurs, hein, moi, font bien ce qu'ils veulent. Ils ont déjà assez de pognon comme ça, alors.
12: Le football, il a changé.
13: Alors, pas vraiment. Je vous avoue qu'on lui a fait une proposition pour qu'il rejoigne l'équipe des Espoirs de Roya. Il a malheureusement pas voulu, le transfert était beaucoup trop cher. Je lui souhaite une belle vie au Real Madrid, quoiqu'il aurait été bien plus heureux à Roya.
14: Ben moi, premièrement, je suis content parce que je suis fan de Madrid. J'ai l'attendu depuis longtemps, il nous a fait pas mal de cinémas. Mais je crois que ça va. Et il aura aussi son Ballon d'Or peut-être.
10: Donc, pour vous, il a fait le bon choix?
14: Pour moi, complètement les bons choix. Parce que je m'attendais qu'à ça. Il aura son Ballon d'Or, Mbappé, parce qu'il rêve beaucoup de son Ballon d'Or. Et je crois bien qu'il l'aura peut-être l'année prochaine. Parce que là-bas, il y a Vinicius, il y a Bellingham, les Belling Time.
10: J'aimerais une question par rapport à Kylian Mbappé. Est-ce que tu penses de son arrivée à Madrid?
15: Ce que je vais dire par là, je pense que oui, il est bien arrivé au Madrid. Parce que d'abord, on le sait tout le monde qui Kylian Mbappé depuis son tout petit, c'est le Real Madrid sur son club de rêve. Donc, il a pas mal fait au Paris Saint-Germain, mais c'est le mieux parce que Kylian Mbappé, il est à Paris, il a pas mal fait des choses là-bas. Donc, il veut des Ligue des Champions, il veut des titres aussi. Donc, quant à moi, il n'a pas mal fait le choix. Et il est le bienvenu au Real Madrid.
10: Écoute, ouais, il a besoin de titres, c'est ça en fait.
15: Ouais, il a besoin de titres avant tout. Ouais.
10: Ouais, au Real Madrid, je pense que c'est la meilleure solution pour
15: lui.
10: Ouais,
15: c'est la meilleure solution pour lui quand même pour partir au Real Madrid et pour gagner un petit titre aussi. Ouais.
16: C'est une bonne initiative. Donc, c'est un bon joueur. Et parfois, pour mesurer les talents des joueurs, il faut se déplacer de club en club. Donc, il ne faut pas rester dans un même club pendant longtemps. Donc, il faut se déplacer pour aller ailleurs encore. Et voir comment ça va se passer encore avec les autres. Donc pour moi, c'est bon.
9: Je suis donc en présence de Johan Moore, coach de l'équipe 1 de l'US Mura, club de Régional 3 dans la région du Cantal. Bonjour Johan, pourrais-tu nous faire un petit résumé de ton parcours en tant que coach amateur dans le foot?
17: Oui, bonjour. Alors, ancien joueur de Murat, il me semblait normal de prendre l'équipe de Murat en main. J'ai commencé par entraîner les U15 pendant 2 ans. Après, je suis passé à la catégorie supérieure U18 pendant 3 ans. Il y a 4 ans, j'ai pris l'équipe district en D2. Et l'année dernière, j'ai pris l'équipe R3 régionale, l'équipe vitrine de Murat. Nous avons fait un bon parcours, passé une très belle année sportivement, autant que humainement. Vraiment un plaisir.
9: Dis-moi Johan, aujourd'hui j'aurais une petite question. Si je suis là, c'est parce que je voudrais savoir ton avis sur le transfert de Kylian Mbappé à Madrid.
17: Oui, alors mon ressenti. Effectivement, Kylian a signé à Madrid. On peut comprendre, c'est un club qui l'a fait rêver étant petit, c'était son choix de cœur. Mais pour moi, je pense qu'il serait resté à Paris, aurait apporté beaucoup de positif au football français. C'est dommage. Enfin, c'est son choix.
9: Il n'a pas fait le bon choix pour toi, selon toi?
17: c'est pas qu'il a fait le mauvais choix, l'avenir le dira. Mais pour moi, personnellement, je pense qu'il avait encore apporté au football français.

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je lis peu, hein. Mais t'arrives quand même à te glisser sous la peau de chaque perso que j'effleure des yeux de mes bouquins débiles. Bon, je te laisse, je vais retrouver mon copain. Ça fait une heure qu'il est en bas. On part deux jours dans les causes du Larzac pour faire du poney ou du saut à l'élastique, je sais plus. Enfin bref, j'espère que toi ça va. À plus.

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2: Lire entre les lignes, sauter des pages, souligner scrupuleusement certains passages, prendre des notes dans la marge, lire uniquement des romans de chevalerie, il existe bien des manières de ne pas être un lecteur idéal. Peut-être même que toutes ces manières de se faire mauvais lecteur devraient compter aussi les façons très studieuses, apparemment modèles, de lire. C'est une des idées de l'essayiste Maxime Decoux qui a signé un éloge du mauvais lecteur aux éditions de Minuit et qui nous a donné envie de suivre sa voie pour mettre au clair ce que serait un mauvais auditeur. Puisqu'il existe tellement de manières de mal lire les livres, il doit bien exister au moins autant de manières de mésécouter la musique. Dans ce métaclassique mésécouter, nous avons organisé une séance de mauvaise écoute au bureau d'études utopiques La Clairière, en compagnie de l'artiste Natalia Rémé-Cortès et de la compositrice et joueuse de canoun Christine Zayed. Nous avons aussi interrogé Antonin Triwang, qui s'est prêté à quelques sessions de mentalisme musical, tout en invitant Maxime Decoux à commenter ses expériences de mésécoute après avoir cherché quelques analogies entre son livre et ce qui pourrait donc être un éloge.

0: Maxime Decoux, bonjour.
1: Bonjour.
0: Si vous ne parlez pas de musique et de mauvais auditeur en parlant du mauvais lecteur, il y a quand même une fameuse auditrice qui apparaît, qui s'appelle Madame Bovary, que vous prenez en exemple comme une mauvaise lectrice, qui est aussi une auditrice de musique. Et peut-être qu'elle est mauvaise auditrice pour les mêmes raisons qu'elle serait mauvaise lectrice.
1: Alors, la question de son rapport à la musique me semble beaucoup moins centrale dans le roman de Flaubert, mais vous avez très certainement raison, il y a une forme de laisser-aller liée à la question de l'émotion et de la submersion par ses émotions chez Emma Bovary, qui va dans le même sens, effectivement, du côté de la musique et du côté de la lecture, d'autant plus que Flaubert, ici, dresse une critique de l'attitude romantique et de l'emprise du romantisme, alors romantisme littéraire, sur ses lecteurs et lectrices. Et du côté de la musique, ça fonctionne certainement de la même manière, ou d'une manière en tout cas partiellement analogue, puisque ce que cherche Madame Bovary dans ses lectures, c'est avant tout des émotions fortes. Et on sait que la musique romantique est aussi caractérisée par un certain excès qu'on ne retrouverait pas ailleurs.
0: Donc ça pourrait être l'analogie entre mauvaise lecture et mauvaise écoute, qui serait une volonté d'affectation, d'auto-affectation, et pour ça donc d'immersion.
1: Tout à fait. Alors la lecture et l'audition d'un morceau peuvent de toute façon être difficilement comparé à cause de la question de l'interprétation et du médium et de la signification. La construction d'un sens à l'intérieur d'un texte littéraire ne relève pas des mêmes mécanismes que l'écoute d'une musique, si bien que le point de contact se fait certainement davantage autour de la question de l'émotion autour du reste.
0: On va avoir une petite heure pour
1: en
0: débattre et rentrer dedans. Vous repérez des similitudes étonnantes entre les causes et les effets de la masturbation et de la lecture. Ça vous vient de la lecture de Samuel Auguste Tissot, qui en 1760 fait un traité qui s'intitule L'onanisme, dissertation sur les maladies produites par la masturbation, où il est question de lecture.
1: Oui, tout à fait. Alors, c'est un discours qui se développe au XVIIIe siècle, discours médical, qui considère que la lecture est effectivement quelque chose de dangereux, parce qu'au XVIIIe siècle se développe le roman, et avec lui la lecture par identification et empathie vis-à-vis des personnages. Il y a un succès incroyable du roman, les gens se mettent à lire énormément, et ça inquiète aussi bien l'Église que un certain nombre d'intellectuels qui vont approcher ce phénomène à l'aide d'un discours médical. Et l'analogie est faite notamment avec la masturbation, parce qu'il y a l'idée de se donner à soi-même du plaisir en se coupant des autres. À la différence, voilà, d'une relation sexuelle qui se ferait avec un partenaire.
0: À deux ou plus, oui.
1: Voilà, on serait dans quelque chose qui serait donc aussi d'antisocial, qui se replierait par rapport à l'autre. Il y a un traité aussi de Tissot sur les maladies des gens de lettres, à force de rester assis, de lire. Donc on envisage, alors c'est de la pseudo-science, hein, mais c'est abordé de manière considéré de manière très sérieuse,
0: oui,
1: comme une véritable maladie.
0: Oui, c'est 8 ans plus tard, hein, de la santé des gens de lettres en 1768.
1: Tout à fait.
0: Il reste qu'il faut donc ensuite arriver à connecter quelle est la liaison entre le mauvais lecteur et le mauvais livre, puisque la peur de l'un peut-être génère la peur de l'autre. Sauf que le XVIIe siècle et puis les Lumières, vous dites, vont te mettre dans la tête de tous que le bon livre peut former le mauvais lecteur et que le bon lecteur est aussi un effet du bon livre.
1: Oui, c'est-à-dire qu'à l'époque, on réfléchit à l'influence de la littérature et des livres en général sur les lecteurs et les lectrices. En se demandant, parce qu'on identifie un certain nombre de risques de la lecture, notamment tout ce qui est lié à l'identification, parce que c'est l'époque, hein, je vous le disais, où le roman prend son essor. Et donc on se dit que malgré tout, en écrivant les bons livres, on peut engendrer des effets sociaux plus forts, plus généraux sur les lecteurs et les lectrices, et donc pour ce qui irait dans l'optique de cet idéal de la société des Lumières, où la culture, la littérature pourrait permettre d'éduquer les gens et de les amener vers une société plus égalitaire, plus démocratique, avec plus de liberté. Et ça, c'est notamment, enfin Rousseau notamment, y réfléchit beaucoup, parce que Rousseau condamne énormément la littérature, notamment dans l'éducation des jeunes enfants. Il envisage dans l'Émile que la lecture, par exemple, des fables de La Fontaine est extrêmement dangereuse pour les enfants parce que ça leur apprend à mentir. Alors évidemment, on peut discuter, est-ce qu'une fable de La Fontaine a jamais appris un enfant à mentir ? Ça, c'est une autre question. En tout cas, c'est le point de vue de Rousseau. Et Rousseau, malgré ses critiques qui sont très nombreuses hein, contre la littérature, écrit lui-même de la littérature. Mais c'est qu'il y a en creux l'idée qu'il y a une certaine manière d'écrire de la littérature qui peut permettre de bonifier ses lecteurs et ses lectrices. Et une certaine manière de lire, donc aussi.
0: Bonifier, on pourrait aussi dire normaliser.
1: Oui, très certainement. Je pense qu'à l'époque, on ne distingue pas vraiment les deux. Effectivement, qu'est-ce que ça veut dire améliorer ses lecteurs et ses lectrices ? Ça, c'est une véritable question qui n'est pas véritablement posée parce qu'on a un objectif qui est fixé par les Lumières, qui est cet objectif d'émancipation, d'égalité, qui prédomine et qui en soi n'est pas vraiment questionné.
0: Mais c'est une question que vous vous posez en prenant le mauvais lecteur pour en faire l'éloge.
1: Tout à fait.
0: Ce qui nous met dans des postures paradoxales, mais ce qui vous permet aussi des rapprochements, puisqu'on a évoqué Madame Bovary comme figure de l'immersion, de l'auto-affectation, mais aussi à l'instant les gens de lettres qui parfois surinvestir un texte sont aussi de mauvais lecteurs. Et ce que vous faites, c'est de penser le pont entre ces deux manières de mal lire.
1: Oui, tout à fait. Alors, ce que j'essaye de faire globalement, c'est de définir ce que j'appelle la mauvaise lecture comme une lecture qui ne répond pas à un certain nombre de normes ou d'attentes suscitées par le texte lui-même. Donc, il ne va pas se plier à la manière attendue de lire le texte, soit contrainte par les normes sociales, soit contrainte par le texte lui-même, puisque, on le sait, un texte façonne ses lecteurs, il nous fournit, pour le lire, un certain nombre d'instructions de lecture que nous sommes invités à appliquer, à prendre en considération. Et ce qui m'a intéressé, moi, c'est justement ces moments où lecteurs et lectrices refusent de coopérer avec le texte et donc d'en être ce que Umberto Eco appelait le lecteur modèle. Mmh. Et pour mesurer ce phénomène, j'envisage deux formes extrêmes de dissidence par rapport à ce modèle de la lecture, la manière de lire qui est programmée par le texte. Deux formes de dissidence extrêmes. D'un côté, la lecture émotionnel, par identification, par immersion à l'intérieur du texte, donc plutôt le pôle Emma Bovary dont on parlait tout à l'heure, et puis de l'autre, une lecture hyper intellectualisée, au contraire, détachée des émotions qui va interpréter et parfois sombrer dans la surinterprétation, donc la lecture effectivement plutôt des gens de lettres ou des intellectuels dont on a de très nombreux exemples dans les textes littéraires aussi.
0: Ou alors le Sherlock Holmes des textes, vous le citez comme le cas de celui qui contourne les guet-apens du livre et qui n'est pas le bienvenu parce qu'il ruine les effets de l'œuvre alors qu'ils sont essentiels à son fonctionnement.
1: Tout à fait. Alors ça c'est très net par exemple dans le roman policier. Le roman policier qui façonne un lecteur qui doit tomber dans ses pièges. Pour pouvoir produire son effet, le lecteur de roman policier ne doit pas découvrir le poteau rose avant le détective, même si c'est le rêve secret de tout lecteur de roman policier, c'est de trouver, de découvrir en tout cas le coupable avant le détective. Mais le texte, lui, s'efforce de vous piéger. Et donc son lecteur modèle, le lecteur modèle qu'il appelle, c'est un lecteur qui va sombrer dans ses pièges et à ce titre-là, le mauvais lecteur, celui qui refusera de se laisser piéger, donc de lire comme le texte le voudrait, devient au contraire une sorte de Sherlock Holmes des textes puisque c'est celui qui va pouvoir mettre la main sur le coupable avant le détective. Mais bien sûr, c'est toujours un peu décevant lorsqu'on a terminé un roman policier et qu'on a déjà trouvé la solution.
0: Pour revenir à Emma Bovary, est-ce qu'on peut dire qu'elle n'est pas tant que ça lectrice modèle des romans sentimentaux qui probablement assume de créer cette charge d'auto-affectation chez lecteurs et lectrices.
1: Alors, c'est une question très très juste. Je pense qu'il mais qui est difficile. Je pense qu'il est difficile d'y répondre pour la simple et bonne raison que Flaubert ne nomme pas souvent les textes que
0: Ah
1: lit
0: oui.
1: Emma Bovary, et donc on ne peut pas mesurer exactement. Alors il parle
0: Ah oui, à quel point les raccords ou pas, ouais.
1: il parle de lecture pour jeunes filles, donc on sait que c'est des romans à l'eau de rose, mais on ne sait pas exactement ce que c'est et nous n'avons pas les textes. Donc il est finalement évaluer la manière dont elle lit. On est obligé de se fier à ce que nous en dit Flaubert, mais on ne peut pas le rapporter au texte véritablement qu'elle lit. Et c'est souvent le cas, en fait, dans les romans qui se penchent sur la mauvaise lecture ou la lecture en général. Le personnage de lecteur et de lectrice est très fréquent dans les romans, parce que c'est un moyen pour la littérature d'auto-interroger sa propre réception et ses effets sur son public. Mais très fréquemment, les textes lus ne sont pas mis à la disposition du lecteur réel que nous sommes.
0: La distinction entre le lecteur modèle et le mauvais lecteur, vous dites qu'il faut aussi la relativiser, précisément parce que les deux côtés sont émaillés d'ambiguïté et que la pathologie et l'identification peuvent tout à fait s'assembler.
1: Tout à fait. Et puis, comme je le disais, c'est aussi parfois ce que construit le texte, ce que cherche à produire le texte. Donc c'est véritablement, parce que je prends l'adjectif bon et mauvais comme des modélisations idéales, sachant qu'il y a entre toute une série de nuances, et sachant que je déleste hein, l'adjectif mauvais de connotation péjorative. Il ne s'agit pas de condamner ce type de lecture, mais de les situer en fait sur un ensemble de pratiques. L'idée étant de s'interroger sur les manières dont nous lisons, non pas pour mesurer concrètement comment lisent les lecteurs réels, parce que là, il s'agirait de mener vraiment une enquête sociologique. Donc, il aurait fallu que j'aille interroger des gens, comment est-ce que vous lisez, stylo en main, est-ce que vous sautez des pages, combien, etc., etc. Ça relève plutôt de l'enquête de sociologique. L'enquête que je mène, elle est d'ordre littéraire, c'est-à-dire que je m'interroge sur la manière dont la littérature elle-même conçoit ce phénomène et les pratiques de lecture, et donc comment elle les interroge en les questionnant à l'intérieur de textes.

0: Alors si on essaye des analogies musicales, est-ce que être bon au blind test, c'est être bon ou mauvais auditeur?
1: Je ne pense pas. Parce que là, donc,
0: ça se raccroche à l'érudition. Donc,
1: oui, voilà, là, il s'agit d'érudition et la question, il y a une question aussi de rapidité et, ouais, de savoir reconnaître un fragment pris à l'intérieur d'un morceau.
0: Ouais.
1: Je pense que là, ça mobilise peut-être des compétences différentes, qui sont effectivement des compétences de culture, mais aussi d'oreille et de mémoire.
0: Parce que quand vous dites que Flaubert reprend à son compte la veine parodique de la dénonciation de la pseudo-érudition, quand vous dites aussi que l'identification est interdite, oubliée, considérée comme nulle et non avenue, ça pourrait induire, si on essaye de faire l'analogie avec la musique, que vouloir être un bon auditeur serait presque un frein à bien écouter.
1: Alors, là, les phrases que vous citez portent sur Bouvard et Pécuchet,
0: oui,
1: il me semble. Donc, c'est un autre cas de figure chez Flaubert, autre type de mauvais lecteurs qui font pendant à Madame Bovary, mais qui interviennent plus tard dans l'œuvre de Flaubert, avec deux personnages qui ont décidé, en fait, d'accumuler tous les savoirs produits par les gens de leur époque,
0: oui,
1: en lisant, en devenant des spécialistes de différentes disciplines, grâce à la lecture, donc spécialistes de géographie, d'agronomie, de pédagogie, alors c'est catastrophique à chaque fois. Et donc là, on a au contraire des lecteurs qui se prennent pour des savants, donc qui sombrent dans l'autre attitude que je mentionnais tout à l'heure sur une sorte d'échelle de la mauvaise lecture, c'est-à-dire qu'on passe du pôle entièrement affectif et non interprétatif qu'on aurait chez Emma Bovary, au pôle hyper intellectualisé que seraient Bouvard et Pécuchet, donc, puisqu'il s'agit du tout dernier roman de Flaubert qu'il a laissé inachevé. Et là, il me semble, pour revenir à ce qu'on disait juste avant sur la question de donc du blind test, hein, et de l'identification, là encore, je dirais que c'est pas tout à fait la même chose, dans le sens où chez Bouvard et Pécuchet, il s'agit de former un savoir en tant que tel, et je dirais que le blind test, c'est le degré zéro du savoir, c'est-à-dire c'est l'identification, la reconnaissance, donc c'est plus qu'un savoir proprement dit, c'est des connaissances.
0: À l'état trivial poursuite ou question pour un champion.
1: Exactement,
0: quoi.
1: Ouais. C'est des connaissances à l'état brut, donc des faits. Encore qu'il y a quand même un biais, puisque le blind test suppose que ce n'est pas des faits à l'état pur, ce n'est pas quelle est la date de la naissance de Marie-Antoinette ou la date de composition de Don Juan. Il y a le filtre de la reconnaissance de la succession des notes qui intervient, donc il y a quand même une compétence.
0: Oui, mais c'est une compétence musicale très réduite.
1: Très
0: enfin,
1: réduite,
0: ouais.
1: Tout à fait.
0: Très spécialisée,
1: donc,
0: en tout cas.
1: Donc on est sur,
0: ouais,
1: un degré peut-être zéro de cette... Après, ce qui n'empêche pas que le jeu est sympathique.
0: Pas pour tout le monde, je vais vous faire entendre le cas de Natalia Remer-Cortez, qui est une artiste qui n'aime pas tant que ça jouer au blind test, que j'ai pu rencontrer à La Clairière, le bureau d'études utopiques créé par Colin Roche et Blandine Brière à Lunet. Et puis après, le public de La Clairière a pu se prêter à quelques jeux d'écoute qui essayent de se saisir comme mauvais auditeur. Natalia Remer-Cortez, est-ce que vous avez déjà participé à un blind test?
2: Non.
0: Et vous avez l'air heureuse de ne pas avoir participé,
2: oui,
0: à un blind test.
2: J'aime pas jouer.
0: Vous aimez pas jouer?
2: Non.
0: Le blind test, précisément, laisse penser que ceux qui réussissent,
2: ouais,
0: sont de bons auditeurs.
2: Je sais pas. Pas a priori, oui.
0: Ouais, mais pourquoi? Ça voudrait dire que de reconnaître ce qu'on entend, c'est avoir bien écouté?
2: Non, pas forcément. Mais ça veut dire,
0: oui,
2: qu'on reconnaît, ça veut dire qu'on sait, oui, bah qu'on a suffisamment entendu, écouté de choses, au moins un peu, pour les reconnaître dans ce genre d'exercice, un peu rapide.
0: Donc si on creuse cette idée-là, ça veut,
2: ouais,
0: dire qu'une musique que vous auriez vraiment bien entendue,
2: ouais,
0: n'est pas forcément une musique que vous aurez reconnue.
2: Oui, peut-être.
0: Ouais. Mais vous considérez plutôt bonne ou mauvaise auditrice?
2: Ah, très mauvaise.
0: Ah oui.
2: Mmh.
0: Et pourquoi?
2: Bah, parce que j'ai une concentration un peu flottante et que, par exemple, je pense que j'ai très rarement fait l'expérience d'écouter, de m'asseoir, si c'est pas un concert, chez moi et d'écouter un disque. C'est quelque chose que je fais pas.
0: D'accord. Donc là, vous êtes en train de nous dire que d'être une bonne auditrice, ce serait d'arrêter tout et de se mettre devant la musique.
2: Non, mais comme...
0: Et de l'écouter très attentivement.
2: Peut-être, ouais. Être une bonne auditrice, ce serait, peut-être, ce serait quelque chose de, je sais pas, qui est discipliné, qui a un début, une fin, qui... Oui, une concentration constante, je sais pas. C'est ce que j'imagine être dans le sous-titre de bonne auditrice, quoi. C'est-à-dire quelqu'un qui fait bien les choses.
0: Donc ça veut dire que vous préférez être une mauvaise auditrice, que quelque part vous préférez ne pas faire ce travail de concentration.
2: Je sais pas si je préfère, mais en tout cas c'est ce que je fais. En tout cas, j'ai jamais fait. Ça me demande un effort de faire autrement. Donc, je ne le fais pas.
0: Ah oui.
2: Je sais pas.
0: Alors, oui, Maxime Decoux, il parle d'un cas, un certain Louis Lambert, qui est un héros de Balzac,
2: ouais,
0: qui précisément s'immerge tellement dans la lecture qu'il s'isole complètement du monde et qui, donc il devient un mauvais lecteur. Okay. Parce que peut-être que le bon lecteur serait celui qui a encore un peu de disponibilité pour pas forcément être très disponible, quoi. Enfin, ah. Alors, est-ce que parmi vous, il y en a qui écoutent d'une oreille et d'autres qui écoutent de deux oreilles?
3: Je suis content de découvrir que c'est mieux d'écouter que d'une oreille, parce que je suis pas capable de faire mieux, mais j'en avais un complexe, enfin j'ai une souffrance, je me force à me concentrer sur l'écoute, et cependant j'y arrive pas. J'écroche régulièrement.
0: Donc ça veut dire qu'il y a des gens qui vous ont fait penser que les bons auditeurs étaient ceux qui écoutaient de deux oreilles?
3: Ah non,
0: et qui vous ont empêché de penser que c'était mieux d'écouter d'une seule, hein, pendant un moment, avant que...
3: Non, je découvre ça grâce à vous, là.
0: Ah oui.
3: Ce phénomène.
0: Ah, c'est chouette.
3: Sinon, je fais ce que je peux, oui. Je fais comme Natalia, je fais ce que je peux. J'essaie de me concentrer, mais je m'évade tout le temps.
0: Ah d'accord. Peut-être qu'on va faire l'expérience d'écouter une musique d'une seule oreille. Donc on s'autorise à avoir l'autre oreille ailleurs. Et puis on va essayer d'en éprouver les bénéfices.

0: Il y a que les bons auditeurs qui écoutent tout, donc on peut... on peut s'arrêter là. Qui a le sentiment d'avoir mieux écouté que les autres? Non, qui a eu le sentiment de ne pas avoir pu bien écouter? Enfin, oui, alors pourquoi?
1: Moi déjà, je pense qu'il y a une notion philosophique entre bon et mauvais. Déjà, moi, pour moi, ça peut être bon de ne pas écouter concentré, ce qui m'arrive régulièrement, puisque, en fait, même en écoutant là, je regardais là-haut et je pensais à d'autres choses. Donc, je pense que la notion de bon et mauvais, il faudrait déjà la placer correctement. Et, enfin, correctement, il n'y a pas d'attaque, mais c'est très philosophique comme position, le bon et le mauvais, comme le mal et
0: oui,
1: le bien.
0: Oui, mais là, précisément...
1: Là, dans ce moment-là, moi, j'ai exprès mal écouté parce que j'aime bien mal écouter, parce que mal écouter, ça me permet de faire deux, trois choses en même temps, et je trouve que c'est bien. Donc, on revient, on mélange le bien et le mal. Voilà.
0: Non, c'est ça, vous préférez être une mauvaise auditrice.
1: Je préfère, si vous placez mauvais auditrice, dans le sens philosophique, que c'est pas bien.
0: Bah en fait, moi, je suis vraiment à creuser la position de Maxime Decoux, c'est-à-dire comment faire l'éloge des mauvais auditeurs.
1: C'est-à-dire bah alors à ce moment-là, je serais une mauvaise auditrice dont on pourrait faire l'éloge.
0: C'est ça.
1: Puisque je fais deux, trois choses en même temps en écoutant la musique. Mais il m'arrive d'écouter vraiment de la musique concentrée avec un casque.
0: Ah oui.
1: Là, je me rapproche de ce que disait Natalia, c'est-à-dire que la concentration est quelque chose qui permet de faire une seule chose en même temps. Est-ce que c'est bon ou mauvais? Après, c'est un débat.
0: Et alors, il y a un autre débat, c'est est-ce qu'il y a des musiques qui sont plus adaptées à l'écoute concentrée que c'est la musique qu'on vient d'écouter, qui d'ailleurs n'est pas écrite pour qu'on l'écoute de façon concentrée, puisque c'est une musique du salon du 19e siècle qui est faite pour accompagner les mondanités.
1: Oui, en effet, il y a des musiques qui peuvent agresser et il y a des musiques qui nous laissent plus facilement nous échapper. Et les musiques qui nous agressent d'une certaine façon, quelles qu'elles soient, en fait, nous rappellent à l'ordre de l'écoute. Mais ça peut être aussi une musique, par exemple, classique, qui est censée être plus douce, mais qui peut, par certains passages musicaux, peut-être, nous rappeler à l'ordre, comme il y a eu, là, à un moment donné, il y a une reprise musicale qui, pour ma part, m'a rappelé à l'ordre et m'a fait de nouveau revenir dans une concentration qui s'est immédiatement échappée vers autre chose.
0: Donc ça veut dire qu'une musique que vous dites agressive, c'est justement une musique qui vous demande d'être meilleure auditrice que vous n'avez envie d'être.
1: Oui, c'est meilleur de dire ça.
0: Oui, c'est ça. Donc en fait, c'est-à-dire qu'il y a quand même de la norme d'écoute qui est dans la musique, quoi.
1: Non, je pense pas.
0: Bah si, dans la mesure où elle vous demande d'être meilleure auditrice que vous ne voulez être.
1: Oui, alors, on en revient. Oui, alors, on... D'accord, ça redevient une notion assez subjective, disons.
0: Ah oui, bah ça, bien sûr. Oui, oui. Vouloir savoir ce qu'a voulu exprimer le compositeur, est-ce que c'est être bon ou mauvais auditeur? Ah, vous avez une réponse à donner à cette question. Vous avez l'air de trouver la question débile, donc c'est intéressant de la commenter. Vous avez fait... J'aimerais bien avoir la traduction de... Donc je vous redis la question. Vouloir savoir ce qu'a voulu exprimer le compositeur, c'est être bon ou mauvais auditeur?
2: Ni l'un ni l'autre, en fait. Parce qu'il y a des compositeurs, on a envie de savoir, on a envie d'aller au-delà de ce que... Et puis d'autres, on se laisse porter ou pas. Donc en fait, c'est ni être mauvais, ni être bon, quoi. Et puis la musique, elle doit provoquer une émotion. Alors si elle me provoque une émotion, j'ai envie de chercher pourquoi ça me provoque cette émotion-là. Mais il y a d'autres musiques, voilà. Je prends l'exemple de Christine, parce que j'aime beaucoup, voilà, parce que c'est plus facile pour moi. Et Christine, elle me provoque toujours des émotions. Et là, j'ai envie de savoir le pourquoi du comment.
0: Ah, donc parce que Christine est une musicienne qui crée des bons auditeurs.
2: Pas, non, mais en ce qui me concerne, mais elle peut créer pour des mauvais... Mauvais éditeur pour certains, mais
0: d'accord.
2: Pour moi, c'est...
0: Est-ce qu'il vous arrive de surinterpréter une musique?
2: Oui.
0: Et à ce moment-là, vous vous considérez bonne ou mauvaise auditrice?
2: Très mauvaise.
0: Mais ça veut dire qu'à ce moment-là, en même temps qu'être mauvaise auditrice, vous vous dites c'est quand même ce qu'il faut faire. Enfin, est-ce que vous avez envie?
2: Non, c'est parce que ça me porte.
0: C'est ça.
2: Mais c'est pas forcément... Je suis pas forcément...
0: Maxime Decoux, on entend bien dans ces témoignages du public de La Clairière que l'écoute buissonnière se vit comme une mauvaise écoute, en quelque sorte, tandis qu'il suffirait de mettre un casque pour devenir aussitôt une auditrice modèle, par exemple.
3: Oui, alors la personne là qui s'exprimait, je trouve, dit des choses très justes sur la relativité des notions de bonne écoute, mauvaise écoute. Et en même temps, elle pointe du doigt une pratique fréquente, qui est effectivement l'écoute flottante, ce que j'appelle effectivement, concernant la lecture buissonnière, parce qu'il est vrai que on peut lire, et c'est pas forcément condamnable en pensant à autre chose. C'est extrêmement fréquent que, lisant une page, vous vous dites, bah mince, j'ai pensé, on est accaparé par sa liste de courses, sa vie quotidienne, et on ne pense plus à ce qu'on lit. Et en fait, la lecture devient totalement mécanique. Alors là, ça devient, on est obligé de relire, ou alors parfois, c'est, vous voyez, il y a des degrés qui s'introduisent d'attention et de flottement, et qui ne sont pas à condamner, parce que je pense que ne pas lire de manière absolument concentrée, ce n'est pas forcément... une manière de lire qu'il faut rejeter. C'est une manière fréquente de lire. Et puis, on peut lire en sautant des pages, en sautant des mots, ce qui suppose aussi de modifier. On modifie, en fait, le texte quand on fait ça, et on en modifie la compréhension nécessairement. La lecture mot à mot, ligne à ligne, ou la lecture plus rapide, en fait, engendre des effets différents du texte. Ce n'est pas le même texte qu'on lit. De toute façon, ce n'est d'un lecteur à l'autre, ce n'est jamais le même texte qu'on lit. Il y a toujours des nuances. Le texte n'existe que fixé sur la page. Il y a un texte matériel, mais après, le texte que nous créons, il est toujours très différent, parce qu'il y a des zones, des blancs, des zones d'incertitude. Et alors, encore plus dans le texte littéraire, où on peut interpréter de différentes manières, et chaque personne... alors, bien sûr, il ne faut pas exagérer non plus quand je dis chaque. Enfin, il y a des variabilités, en tout cas, dans l'interprétation. On ne construit pas le même texte à partir du texte.
0: Alors, parmi les caractères des mauvais lecteurs qu'on pourrait facilement transposer au caractère des mauvais auditeurs, c'est le dilettante et le fétichiste, qui sont deux figures bien différentes, puisque l'une est plus buissonnière et puis l'autre un peu plus obsédée, on pourrait dire. Comme je posais la question à la clairière, vouloir savoir ce qu'a voulu exprimer un compositeur, c'est signe qu'on est plutôt mauvais auditeur, alors même qu'on veut se faire l'auditeur modèle ?
3: Alors, de même, la question me paraît appeler une réponse nuancée et complexe. Vous touchez à chaque fois des zones de complexité, je dirais. Parce que la question de l'intention de l'auteur et de l'intention, partant de l'intention du texte, est une question particulièrement complexe qui a une histoire. Lorsque la critique littéraire, au sens d'analyse de la littérature, émerge en tant que telle, à la fin du 19e et au début du 20e siècle, elle va chercher peu à peu à se détacher d'une approche subjective, c'est-à-dire de la critique journalistique. Et donc elle va chercher à se donner des méthodes. Et très vite, on constate que comment est-ce qu'on peut avoir une analyse de la littérature qui soit la plus objective possible et la plus scientifique ? Bon, sachant qu'à la fin du 19e et au début du 20e siècle, le modèle des sciences naturelles se développe énormément et devient prépondérant pour le développement des sciences sociales en tant que telles. Donc, quand on va essayer de penser la critique littéraire, on va la penser sur le modèle des sciences naturelles, en se disant, on va essayer de doter notre discipline d'une véritable méthode scientifique. Et donc, on se dit, l'analyse que fait un lecteur, c'est nécessairement subjectif, et donc c'est pas comme ça qu'on arrivera à fonder une approche objective. Et donc on va se concentrer principalement sur l'auteur, qui est le pôle le plus fixe dans la relation qui se tisse autour d'un livre, d'un auteur à un lecteur. Le pôle fixe est finalement l'auteur. Le pôle du lecteur est un pôle variable qu'on ne peut pas saisir très facilement. Donc, on va s'intéresser à l'intention de l'auteur. Et ça va entraîner un certain nombre d'excès. Alors, on sait notamment, c'est la critique de Sainte-Beuve, notamment, qui va chercher à lire les œuvres à partir de la biographie des auteurs. Et ça sera fortement critiqué, notamment par Proust. Marcel Proust, qui écrira un contre Sainte-Beuve, expliquant que c'est une aberration d'essayer d'interpréter les œuvres à partir de la vie de l'auteur, puisque ce n'est pas de là que l'auteur écrit, qu'il y a un moi, ce que Proust appelle un moi social de l'écrivain, qui est le moi donc qu'il présente en tant qu'individu humain dans la société, et puis il y a un moi de l'écrivain qui est un moi profond, qui s'exprime dans ses œuvres, et celui-là, il est inaccessible et il ne se traduit pas dans la biographie. Donc la lecture à partir de l'intention de l'auteur est devenue progressivement une lecture qui a été discréditée parce qu'on s'est rendu compte que...
0: Qu'elle avait quelque chose de beuviste.
3: Voilà, que c'était du Sainte-Beuvise, mais qu'elle était finalement assez réductrice. Alors du côté de la musique, je ne sais pas si la critique musicologique, la musicologie a suivi ce genre de pente ou d'évolution, mais il me semble que ça fonctionne de la même manière. Quand j'écoute un morceau de Chopin, personnellement, parce que j'ai été aussi formé à une critique, à une analyse qui s'est détachée de ces notions d'intention d'auteur, en tout cas, je ne me pose jamais la question de savoir ce que Chopin voulait faire. Ce que je regarde, c'est ce qu'il a fait. C'est ce que je dis d'ailleurs toujours à mes étudiants. Et alors bon, les étudiants à l'université sont quand même formés, mais...
0: Formés, vous voulez dire être plus proustien que beuviste.
3: Exactement, on les a formés, et donc c'est surtout vrai chez les collégiens ou les lycéens, quand vous leur faites travailler sur un texte, que vous leur montrez une interprétation, leur première réaction c'est « mais comment est-ce qu'on sait que l'auteur a voulu dire ça ?» Alors ce qu'on leur dit c'est « mais on ne commande pas ce que l'auteur voulait faire, on commande ce qu'il a fait,
0: ouais.
3: Parce qu'il y a une grande partie qui lui échappe. »
0: Mais alors, puisque vous parlez de Chopin, je vais vous lire un petit texte. Chopin, ce grand artiste maladif, sensible, égoïste et dandy, qui déploie pendant un instant doucement dans sa musique les aspects successifs et contrastés d'une disposition intime qui change sans cesse et n'est pendant plus d'un moment doucement progressive sans que vienne l'arrêter, se heurtant à elle et s'y juxtaposant, une toute différente, mais toujours avec un accent intime maladif et replié sur moi-même dans ses frénésies d'action. C'est un texte de Proust.
3: Ah, c'est de Proust.
0: Dans Contre Sainte-Beuve. Alors, c'est fou parce que c'est ce que relève très bien Donatien Gros, c'est que finalement, cette opposition du moi profond et du moi social, elle est... Enfin, Proust la puise chez Sainte-Beuve lui-même.
3: Oui, très juste.
0: Ouais.
3: Effectivement, donc là, on touche un paradoxe, mais un paradoxe qui est vraiment intéressant.
0: Qui est vraiment même problématique, parce que qui plus est à l'endroit de l'écoute de Chopin, ça nous convoque à un endroit de nous-mêmes qui est comme dissocié par l'œuvre, en même temps que par le petit roman qu'on est appelé à se raconter.
3: Oui, tout à fait. Après, il me semble que... Après, la question est de savoir jusqu'où l'œuvre et l'intention de l'auteur peuvent coïncider. Parce qu'on est sur des créations qui ne sont pas simples, c'est-à-dire qu'il ne s'agit pas juste de faire un cadeau de fête des mères en papier mâché, où là, éventuellement, le produit peut correspondre à l'intention. On est sur une œuvre d'art dont les dimensions sont multiples. Et donc, évidemment, alors, si je reviens à l'œuvre littéraire, dans un texte littéraire, ce qu'il caractérise... Et c'est là que ça le sépare, je pense, vraiment de l'œuvre musicale. C'est la question du sens, de l'interprétation, parce qu'on passe par des mots, il y a un discours qui est tenu, et donc un discours qui est polysémique. Et parmi la multitude de sens qui caractérise une œuvre littéraire, il est impossible que l'auteur les ait tous prévus consciemment et fabriqués intentionnellement. Donc il y a nécessairement une part qui lui échappe. Et je pense que dans la musique, c'est la même chose. On a une part qui échappe nécessairement... au compositeur.
0: Je vous propose de retourner à la clairière où j'ai proposé aux auditrices et auditeurs de cette fois faire exprès de mal écouter cette œuvre de Chelsea.

0: Alors, est-ce que certains ou certaines d'entre vous sont sûrs d'avoir entendu quelque chose que le compositeur n'a pas voulu dire? Oui? Oui. À force de distraction, vous avez une écoute super en profondeur.
1: Disons que je suis sûr, enfin je sais pas ce qu'il a voulu exprimer, mais moi j'ai pu avoir des images dans ma tête, parce que je me suis concentré. Et voilà, mais donc ça m'étonnerait que les images que j'ai eues dans la tête, en écoutant ça, en étant concentré, qui m'inspiraient d'ailleurs d'autres sons, qu'il les ait eues, je pense pas, parce que ça reste très personnel.
0: D'accord. Vous ne sauriez pas nous dire quoi, du coup, tellement c'est personnel mais...
1: Ah non, non. Moi, j'ai imaginé un bateau qui arrivait dans un méandre, et puis il y avait un orage qui arrivait, et puis voilà, et puis j'imaginais d'autres sons d'oiseaux qui faisaient « hi, hi, hi ». Voilà. De genre, voilà. D'accord. Ça reste personnel, cette pensée qui s'associe à des images, voilà. Mais bon, ça m'étonnerait qu'il ait pensé à ça. C'est ça que je veux dire.
0: D'accord.
1: Même au niveau sonore, les bruits des oiseaux.
0: Ouais.
2: Ben, moi, ça m'a fait très peur, en fait. Moi, j'ai eu l'impression d'être dans la forêt, dans la nuit, et quelqu'un me poursuivait. Et vraiment, ouais, ça m'a fait peur, moi. Ouais. J'écouterais pas ça, quoi. J'ai eu un coup de froid, là.
0: Alors, pour terminer, on va écouter quelques 2 minutes. Christine nous jouait. Et là, peut-être, je vais vous demander, qu'est-ce qu'on pourrait faire pour mal l'écouter ? C'est-à-dire, on a eu la piste de la surinterprétation, qui est, selon Maxime Decoux, hein, des façons mais de mal écouter en même temps que de reprendre le pouvoir sur ce qu'on veut faire de notre écoute. Il montre qu'on fait parfois l'opposition, peut-être à tort, entre la lecture buissonnière, c'est-à-dire une lecture qui s'évade, qui saute des pages, qui effectivement se laisse distraire, et ce qu'il appelle une lecture...

C'était quelqu'un de passionnant. Il connaissait par cœur l'histoire d'Arménie. Je le surnommais Atabaï. Je porte sur moi le livre qu'il a écrit. Un livre sur ma famille qui raconte l'histoire des grandes familles arméniennes.

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1: Là, elle veut bien.

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17: Et salut.
18: Bonsoir à tous et à toutes.
17: Bonjour.
18: Ah oui, bonsoir.
17: On a l'habitude de faire des émissions le soir et là, et ben là non, c'est l'après-midi.
18: Voilà, moi je dis bonsoir comme en Haïti, on dit bonsoir à partir de midi. Donc,
17: ah bah voilà, voilà. Bah bonsoir.
19: Bonsoir.
17: Et ben salut tout le monde.
20: Bah salut en fait.
17: Ah mais qui est à ma gauche?
20: Ah,
17: vous l'avez reconnu évidemment.
20: Et il est là.
17: Il est là.
20: Il est là, il est en place et on est parti pour une petite heure d'émission, Cécile, n'est-ce pas?
17: Bah ouais, c'est tout à fait
20: Qu'est-ce qu'on va bien faire?
17: Et avec qui? Parce qu'il y a du beau monde autour de la table.
20: Monde, hein.
17: Là,
18: nous sommes nombreuses et nombreux.
17: Oui, il y a Sophie aussi qui est là.
18: Bonjour.
20: Bonjour.
18: Bonjour Sophie.
17: Et Coralie?
21: Oui, bonjour.
17: Salut Coralie. Et puis Pauline aussi qui est là.
22: Oui, bonsoir.
17: Salut, bonsoir. Et bonsoir Florian, la technique.
23: Et bonsoir.
17: Et Robin, Robin.
20: Robin, il est caché.
17: Robin qui se cache derrière son ordinateur, sous son casque.
20: Il fait pas le malin, il est derrière la console, il regarde, il observe. Mais regarde.
24: Bonjour.
20: Et voilà, il prend le micro quand même.
17: Et on a Laurent en public qui est là aussi.
18: Oui. Oui.
17: Alors aujourd'hui, on est trois radios autour de cette...
18: Table. De cette table, oui.
17: De ce studio. C'est super, on adore faire de l'animation. La radio à plein.
18: Nous sommes à campus.
17: On est à Radio Campus, voilà.
20: Radio
18: nous
20: Campus.
18: Nous sommes aussi Super Larsen, d'Ambert et de Brioude.
22: Et de Longjac.
18: Et de Longjac.
20: Et 106 FM de Bess.
17: Et aujourd'hui, on va faire de la radio qui parle de radio, dis donc.
20: Oh là là, c'est original, ça.
18: Le sujet dans le sujet.
17: J'avais pas trop d'idées de thématiques, on s'est dit bon.
20: Et on s'est dit, où est-ce qu'on peut faire de la radio?
17: Bah ouais, où est-ce qu'on peut faire de la radio?

0: Ferrand, pour pouvoir apprendre collectivement à faire de la radio, tous et toutes ensemble, techniquement, intellectuellement, et plein d'autres trucs qui terminent en « ment ».
1: Chaudement.
2: Humainement.
0: Chaudement, humainement.
1: Moitement.
0: On apprend la radio en faisant de la radio, tout à fait. Et donc on a été plusieurs toute la journée à se regrouper et à se poser des questions sur comment faire, avec quels outils, avec quelles questions, avec quelles personnes. On s'est bien amusé, on peut le dire.
2: Oui, carrément.
3: C'est un peu stressant aussi quand c'est la première fois que tu fais du direct et que tu le fais sur un temps limité.
4: On s'est retrouvés ce matin à 9h30, on a pris un petit café, on s'est mis à 10h et à 10h on s'est dit bah 16h, 6, faut être prêt quoi, et prête, et tout faire l'émission de A à Z. Donc ouais, c'est quand même un beau petit défi, ouais.
0: Carrément. Et on a donc quasiment une heure à partager avec vous sur ces ondes. On espère que ça va vous rafraîchir les tympans.
4: Où on sera en direct avec d'autres studios de radio.
0: En plus, bah oui, parce qu'on a les copains à l'autre bout du département qui sont restés à la fraîche dans les montagnes.
5: Ils ont raison. Hein.
0: Ouais, hein.
2: Ah, oui,
0: ils ont un peu triché, mais bon.
4: Mais bon, il y en a d'autres qui sont en vallée à Brioude et d'autres qui seront en cuvette à Clermont. Donc on a toutes les topographies là.
0: Et oui, car on vous parlera un petit peu de technique et de comment les ondes voyagent aussi tout à l'heure d'une vallée à la cuvette, à la montagne, en rebondissant comme ça sur chaque relief. Et on va commencer du coup par une première partie. Vous qui avez le conducteur.
1: Nous qui avons le conducteur, mais qu'est-ce qu'un conducteur? C'est le déroulé de l'émission. Et oui, pour savoir qu'est-ce qu'on annonce, de quoi on parle, qui parle, à quel moment, est-ce qu'on lance un jingle, une intro, tout ça. Alors là... Eh ben ça va être autour de Laurent, Caroline et Robin de nous présenter
0: leur défi du jour.
1: Pourquoi? Ah oui, parce que c'est Coralie et j'ai lu Caroline. Parce que je lis bêtement le conducteur sans réfléchir. Oui, il fait 39 degrés dans le studio, soyez indulgents car nos cerveaux ont en partie fondu.
0: Dyslexique.
1: De quoi vous allez nous parler?
5: Ouais, c'est vrai, hein. Vous êtes mieux que nous pour le
0: nous le présenter.
5: Alors, dis donc Coralie.
2: Eh bien, on a imaginé une fiction en voiture.
0: Bon, et oui, parce qu'on s'est dit que faire de la radio, souvent, bah, vous, en tant qu'auditeur et auditrice, vous pouvez très souvent l'écouter en voiture. Et on s'est dit, tiens, et si on inversait les rôles? Et si on faisait une émission dans la voiture?
2: Exactement.
5: Bah, en voiture, hein, peut-être.
0: Vroom, vroom.
2: C'est parti.
5: Vroom, vroom. C'est bon, ça suit. C'est parti.
2: Ah, je suis vraiment contente de cette formation, on a appris plein de choses.
6: C'est clair, à y réfléchir, la radio c'est un puissant moyen de faire voyager les auditeurs.
7: Sans image, la radio permet de développer l'imaginaire.
2: Oui, c'est vrai que ça nous rend curieux, on découvre d'autres univers, même des univers que je n'imaginerais même pas.
7: Et d'aller au plus près des personnes.
6: C'est vrai, la radio ça offre aussi la liberté de penser et de s'exprimer. Et en plus d'interroger les personnes dans des lieux hyper insolites. Tiens, j'ai bien d'avoir une idée, pourquoi pas dans une cuisine, une voiture?
2: Tiens, c'est intéressant cette interview.
7: Attends, ce ne sera pas les copains de campus là-bas?
6: Ah si, en effet, arrête-toi, on va leur faire une surprise.
7: La preuve que la radio peut se faire de partout.
2: Je trouve que le lieu est bien choisi. Il reflète bien l'image de campus. Parce que c'est un lieu interassociatif, ouvert.
6: C'est vrai. Les lieux ont une incidence sur la relation avec l'auditeur.
2: C'est très sérieux.
5: Okay.
6: Allez, ça enregistre.
2: Ah, je suis vraiment contente de cette journée de formation. On a appris plein de choses.
6: Ah ben, moi aussi, je t'avoue. T'en penses quoi, Laurent?
2: Vous avez à du dire.
4: Alors, il y a eu un petit souci dans le fichier qui a été envoyé, j'ai l'impression.
0: Ah, il manquait quelques effets sonores, en effet. Mais est-ce qu'on a le fichier correct?
4: Ben non, on n'a que ce fichier-là. Allez.
0: Et si on inversait le conducteur, le temps peut-être de trouver le bon fichier Radio École radio...
4: Eh ben, je peux vous faire passer un petit son qu'on nous a envoyé depuis Brioude, quelqu'un qui nous a proposé qu'est-ce qui se passe dans sa tête. Donc voilà, c'est une petite impro. On va être dans la tête de Alex. Vous êtes prêts à écouter la tête de Alex qui a chaud dans un aquarium par 30 degrés? Allez, j'envoie ça.
8: Boop.

0: Donc c'était dans la tête de Alex.
1: Wow.
0: C'était sa contribution aujourd'hui.
1: Rafraîchissant. On aurait dit des bulles et tout dans une fontaine.
2: Merci.
3: On est prêt à réécouter la bonne chose, celle qu'on attendait.
1: Ah.
3: Vas-y Robin.
2: Je suis vraiment contente de cette journée de formation, on a appris plein de choses.
4: Ah ben moi aussi je t'avoue. T'en penses quoi Laurent?
5: C'est clair que sans image, la radio permet de développer l'imaginaire.
4: Je suis totalement d'accord. Et qu'est-ce que tu penserais si je te dirais Coralie, que la radio est un puissant moyen d'interagir avec les auditeurs?
2: Bien sûr. C'est tout à fait vrai. Je pense qu'on peut clairement rentrer en relation avec eux. On est vraiment près d'eux finalement.
5: La radio permet d'aller au plus près des personnes.
4: En plus, c'est vrai. Et même, je dirais même mieux. On peut même enregistrer des émissions dans des lieux hyper insolites, comme dans une cuisine, ou encore mieux, dans une voiture comme on est aujourd'hui.
2: Et oui, c'est un peu un lieu sans filtre où on a la liberté de penser, de s'exprimer. Et on peut le faire de partout.
4: Bon, allez, je vais faire une petite sieste, moi, de mon côté. Du crack, c'est pas la vie qui te dit crack. Ouais, toi, tu crois que t'as fondé la terre, mais t'es nulle part.
2: Encore hier, je vous ai crié les ou. Chers auditeurs, auditrices de Radio Campus Clermont-Ferrand, ce soir, je vais vous faire part d'une.
4: Oh, Coralie, t'es relou là, pourquoi tu montes le son de la radio?
2: Oh, mais attends, elle m'a l'air intéressante cette interview. Ah, mais au loin, je vois des gens, vous les connaissez pas?
4: Ah, mais ils me disent quelque chose, ce serait pas Léo à ton avis?
2: Ah, mais c'est le copain de campus!
4: Ah, punaise! Attends, arrête-toi! On va leur faire une surprise! Ouf, punaise, Coralie, quand même, t'as drifté fort, hein! Ouah. Mais bon, c'est vrai que j'ai envie de t'arrêter sur le moment! C'est vrai, dans ce lieu qui est interassociatif et très ouvert!
2: Oui, finalement, tout comme campus!
4: C'est vrai. Comme quoi, le lieu d'enregistrement a une incidence quand même sur la relation avec le programme et indirectement avec l'auditeur.
2: Ah, bon.
6: Que d'émotion. On a vraiment cru que vous aviez drifté dans la voiture.
1: Impressionnant.
2: Eh oui. Du coup, l'idée c'était qu'on vous rejoigne, Pauline et Cécile, dans la rue. Parce qu'il paraît que vous avez croisé quelques personnes. Alors, qu'est-ce que vous avez à nous raconter ?
6: Eh bien, oui, donc on était censé aller au lieu dit pour faire un micro-trottoir, mais il faisait tellement chaud. Qu'on a fait plein d'étapes. Donc, c'est pas spécialement intéressant, mais bref, on s'est arrêté dans plein d'endroits, on n'a pas été jusqu'au lieu dit. L'idée, c'était de faire un micro-trottoir.
7: Et poser la question à plusieurs personnes, les questions qu'on s'est posées nous le matin, à savoir où est-ce qu'on peut faire de la radio, où est-ce qu'on écoute de la radio, où est-ce qu'on écoute la radio et pourquoi. Pourquoi on écoute la radio? Voilà, donc on a été rencontrer plusieurs personnes. Alors on n'a pas eu le temps d'intégrer toutes les rencontres qu'on a faites parce qu'il y en a eu tellement. Et puis en fait, ben voilà, c'était. Moi, c'était mon premier micro-trottoir, en vérité.
2: Moi aussi.
7: Et voilà, donc, ben oui, on apprend en faisant. Et on se rend compte que, ben voilà, quand on enregistre une demi-douzaine de personnes, ben, il faut au moins une heure pour faire un montage à peu près correct, ce qu'on n'a pas eu le temps de faire. Donc là, ça va être quelques extraits. Et voilà, de personnes qu'on a rencontrées. On n'a pas eu le temps de mettre en commun non plus, donc ça va être. Moi, les personnes que j'ai rencontrées, ensuite les personnes que Pauline a rencontrées. Puis voilà, on écoute ce qu'elles ont à dire. Et puis si vous avez des commentaires à faire en suivant, ben, vous les ferez.
8: On vous fera peut-être aussi un petit résumé des personnes qu'on n'a pas pu mettre dans le montage et qui pourtant avaient des choses intéressantes à dire. Voilà.
1: On a hâte de découvrir.
9: Rire et chanson.
1: Où est-ce que vous écoutez la radio?
9: Quand j'avais la voiture, je l'écoutais dans la voiture. Sur le téléphone, sinon.
1: Et qu'est-ce que vous écoutez, du coup?
9: Rire et chanson.
1: Et est-ce que vous pouvez nous dire pourquoi vous écoutez cette radio-là ou pourquoi vous écoutez la radio en général?
9: Parce qu'il y a en sélection du son, il y a les meilleures qualités des anciens sons, donc tous les classiques, j'allais dire. Et il y a la moitié, c'est du rire, et la moitié, c'est des chansons. Donc on y trouve son compte.
1: Vous cherchez surtout du divertissement et vous changez les idées, par exemple?
9: Tout à fait, et les classiques au niveau de la musique.
1: Est-ce que vous pouvez nous dire ce que vous écoutez quand vous écoutez la radio?
10: J'écoute la plupart du temps des informations à des moments bien précis dans la journée, plutôt le matin d'ailleurs. et de la musique au cours des différents trajets voiture que je peux avoir à faire.
7: Bonjour mesdemoiselles. Je suis Cécile de Radio Super à Ambert. Okay. Et je suis venue faire de la radio aujourd'hui à Radio Campus parce que c'est des collègues. Et à 16h, on fait une émission en direct. Et on va réfléchir un peu tous et toutes là à pourquoi on fait de la radio et où est-ce qu'on en fait. Et avec ma collègue qui est en train d'interviewer d'autres personnes, nous on fait un petit micro-trottoir pour poser trois petites questions autour de la radio, simples aux personnes qui veulent bien nous répondre. Mais vous avez l'air sympa, je suis sûre que vous allez dire oui.
11: On peut essayer.
7: Ok. Alors première question, est-ce que vous écoutez la radio ?
11: Parfois, mais de moins en moins, effectivement. Maintenant, on est plus sur les podcasts à l'heure actuelle que la radio pour ma part. Et moi, c'est plus les applications comme Spotify ou d'autres plateformes, quoi. Mais moins la radio, ouais.
12: Non, c'est pas de mon propre chef. On me force à écouter la radio.
7: Et deuxième question, où est-ce que vous écoutez la radio ? Dans quel endroit vous écoutez la radio ?
11: Principalement dans la voiture. Après, ça peut arriver au travail également, en bruit de fond.
13: J'écoute souvent au travail. Parce que je travaille dans un atelier de rénovation et j'ai la possibilité d'écouter la radio depuis mon casque.
14: Bah, j'écoute plus les musiques sur Spotify ou YouTube Music, mais la radio, j'écoute plus en voiture et encore. C'est...
7: Ok, et troisième question, pourquoi est-ce que vous écoutez la radio ?
13: J'écoute la radio parce que ça me permet de m'informer un petit peu, de me divertir également. Et ça crée une présence que j'ai pas forcément avec la musique.
11: Des fois, enfin moi pour ma part, c'est surtout le fait de pas pouvoir me prendre la tête à chercher une musique ou autre et de faire tourner. On va dire que c'est la simplicité. Mais ou parfois pour la recherche d'informations. Mais en général, du coup, il y a d'autres plateformes que j'utilise pour ça.
15: Ouais, moi c'est un peu la même chose et c'est aussi pour avoir des fois l'actualité de ce qui se passe sur notre territoire. Qu'on trouve pas, enfin en tout cas que je vais pas aller chercher de moi-même quoi. Okay. Voilà.
7: Et ben merci beaucoup. Merci.
0: Merci beaucoup.
7: Vous avez des commentaires, des réactions? Pauline, tu voulais nous parler des personnes que t'as pas pu insérer là au montage.
8: Oui, parce que là du coup on a entendu des personnes qui ont répondu oui à la question est-ce que vous écoutez la radio. Alors il y en a une qui a dit un peu moins, mais en tout cas elles ont toutes dit oui. Et moi il y en a deux en fait qui m'ont dit ben non, en fait j'écoute pas, donc je vois pas trop l'intérêt d'aller répondre aux questions. Et puis en fait elles m'ont dit ben non, en fait j'écoute pas parce que moi j'écoute des podcasts, parce que ça me permet d'écouter quand je veux, ça me permet aussi de choisir les sujets. Il y a un autre monsieur qui m'a dit ben moi en fait j'aime bien décider, gérer moi-même ce que j'écoute, et puis en plus j'ai moins de pubs. Et du coup je leur ai demandé ben qu'est-ce qu'ils écoutaient en fait. Et dans ce qui est ressorti, en fait, ils écoutent sur des chaînes de radio. En fait, ils vont aller chercher leur podcast, mais sur des chaînes de radio. France Culture, France Inter, RTL, etc., Europe 1. Et du coup, en fait, en répondant à ça, ils se sont rendus compte qu'en fait, ils écoutaient la radio, mais juste, ils l'écoutaient en différé, en fait.
0: D'une autre façon.
8: Donc, je trouve ça plutôt intéressant parce que pour eux, ils n'écoutaient pas la radio. Et en fait, en expliquant ce qu'ils écoutaient et leur pratique, ils se sont rendus compte que bah, si, la radio faisait partie de leur vie. Donc je trouve ça plutôt intéressant de voir qu'effectivement, les pratiques, elles évoluent, elles changent. Mais c'est quand même de la radio. Voilà.
7: Ben, on a eu, ouais, moi, j'ai eu un peu la même chose. Une jeune fille qui, au départ, m'a dit non. Et qui, finalement, me dit oui, j'écoute la radio dans la voiture. Mais je pense que dans l'esprit des gens, écouter la radio, c'est sur un poste radio. Enfin, c'est un, ouais, comme tu dis, c'est intéressant d'avoir cette... cette approche-là, quoi. Cette perception-là.
16: Donc, les podcasts, c'est de la radio. Mais c'est plus l'acte d'allumer le poste. C'est aller sur l'application et dire « Ok, qu'est-ce que je vais écouter aujourd'hui ?» Et avoir un petit catalogue comme ça à choisir. C'est des nouvelles pratiques. Ouais, c'est vrai qu'on fait ça.
8: Et du coup, bah, même si ce n'est pas en direct, c'est quand même de la radio.
16: Et ça permet les radios sans publicité aussi. Mmh. Et ça, c'est hyper important. Et ici, il n'y a pas de publicité, d'ailleurs.
4: À Campus, il n'y a pas de publicité. Bah, ni sur aucune de nos radios, en fait.
16: Bah non, ni sur Super Larsen.
4: Ni chez nous, à Sensi FM.
16: Voilà. Donc, on peut écouter la radio un peu partout, sur les ondes, sur Internet, maintenant.
4: Même par satellite, est-ce qu'il paraît.
0: Est-ce que je peux me permettre de proposer un petit son? Ce qu'on a dit qu'on peut faire de la radio en voiture.
16: Oui.
0: Et on peut aussi faire de la voiture avec une radio. Ou est-ce qu'on peut faire de la musique avec une voiture? J'ai un petit son à vous partager qui est un intermède musical qui a été fait par quelqu'un de Arte Radio qui s'appelle Jérémy Nureni Banafouzi. Je vous mets un petit extrait.

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1: Trop génial.
2: Bah ouais, merci Florian pour
1: merci
2: découverte.
1: Florian, ouais.
3: C'est ça. Donc je vous ai passé le début où on entend tous ces petits sons individuels et après ils sont assemblés. Et ça fait cette musique un peu techno. Bon, Arte Radio, bien évidemment, n'hésitez pas à aller voir. On parlait de podcast, un peu les pionniers. Et ils ont plein de pépites comme ça.
1: Ouais.
3: Parce que voilà, il y a eu une petite frustration. On s'est dit, allez, on va aussi faire de la radio avec plein de choses aujourd'hui. Mais en fait, on s'est rendu compte que.
1: En fait, on a décidé de ça. Il était quoi? Genre 10h30, tu vois.
3: Exact.
1: Et en gros, on a commencé à réfléchir, on a brainstormé. Il était 11h30. On s'est dit, non, ça marche pas. Déjà que nous, le son d'intro, même en direct, il a mal parti parce qu'on était à la dernière minute. Alors. Tu vois le truc. Qu'est-ce qui se passe dans le studio? Parce que ça bouge un peu là. Qu'est-ce qui se passe?
4: Il y a un bon studio, je
5: crois. Studio mobile.
1: Ah, ils sont là. Ah, bonjour les amis, vous êtes où là?
2: On vous entend.
1: À l'autre bout de Clermont-Ferrand.
4: Nous sommes actuellement devant le micro.
5: Comme la radio, techniquement parlant.
6: Donc, pour éviter cette espèce de perturbation, on vous laisse dans votre studio. On s'en va avec notre studio.
5: Nous nous écartons.
2: Petit studio mobile monté sur roulette. Et voilà, ils ont quitté la pièce, mais on vous entend toujours.
5: Tout à fait, puisque le but de notre aventure sur roulette.
2: On les a perdus.
3: On vous a déjà perdu,
2: c'est embêtant. Mais si vous parlez fort derrière la porte,
7: ouais, on va faire croire que ça marche.
5: Vous pouvez meubler en attendant de nous entendre, peut-être.
1: Ça y est.
5: Vous nous entendez, c'est super. Donc l'idée de ce petit exercice.
2: Ah, on a perdu la connexion encore. Pourquoi?
7: Un tunnel.
2: Ah oui.
7: Le tunnel de Radio Campus.
6: Le tunnel s'est estompé.
3: Alors, on t'entend bien maintenant.
6: Ça y est.
5: Donc, pour vous expliquer techniquement comment fonctionne la radio, puisque. De ma voix jusqu'à votre poste de radio et de la voix de Nicolas jusqu'à votre poste de radio. Comment ça fonctionne?
6: Mais dis-moi, j'aime.
1: Ah là là, ça coupe encore.
2: On dirait que c'est un. Ouais.
1: On a l'impression qu'il y a un tunnel
2: minute.
1: Vraiment.
2: Il y a une durée d'émission où ça fonctionne et puis hop. Et puis on vous perd, puis on vous retrouve, puis on vous repère.
7: Ou alors on est juste sur la route de l'Italie, près de Gênes et tout ça, c'est qu'un enchaînement de tunnels.
1: Oui, c'est vrai, c'est probablement ça, ils sont partis genre en Italie à la vitesse du nom de radio.
7: On est en route vers les Cinque Terre, allez, laissez-vous aller. Et ça coupe de temps en temps, mais ça va revenir.
1: Ah bah, on vous entend, parfois pas.
6: Ok, alors,
1: c'est le direct.
6: On va essayer un truc. Donc, ce qu'on disait, le studio, le micro, quand on parle dans le micro, eh bien, à un moment donné, ce qui se passe, c'est que il y a donc une petite membrane qui vibre. Cette membrane qui vibre un peu comme une feuille de papier.
1: Ah, on l'a reperdu de nouveau. Ah, c'est vrai, t'as raison.
6: Il y a une bobine de cuivre et au milieu de cette bobine de cuivre, il y a un aimant. Et donc, quand une bobine de cuivre tremble au rythme son de la voix qui l'entoure et qui a un aimant au milieu, ça fait un courant électrique. C'est comme ça que ça marche, un micro.
5: Donc, de notre voix, nous sommes passés dans le micro. Et du micro, pouvoir changer d'environnement et embarquer le son avec vous et avec nous jusque à l'endroit où les sons vont être mixés, si j'ai bien compris le fonctionnement de l'outil suivant de la radio. Nous voici donc, petite onde sonore, nous baladant dans le studio de campus. Nous voilà arrivés.
6: Dans la cuisine.
5: Et la cuisine correspondrait à quel appareil technique, ma foi?
6: Une cuisine, qu'est-ce qu'on peut y trouver? On peut y trouver notamment...
5: Un fouet.
6: Et qu'est-ce qui mélange un son dans la vraie vie? C'est un mixeur, une console de mixage. Vous nous entendez toujours, les enfants?
7: On vous entend, on est captivés.
6: C'est idéal.
5: Donc nous sommes dans la console de mixage.
6: Mélangeons les sons. Donc nous mélangeons tout un tas de micros, les vôtres, les nôtres. C'est magique. Hein.
5: Et tu m'as dit aussi que ça permettait également de régler des choses.
6: Eh bien oui, par exemple, on peut régler les sons.
7: Un peu comme ça.
1: Ah bah il a baissé vraiment bas.
5: C'est merveilleux. Donc, on se répète le chemin. De nos voix, ça passe dans le micro. Le micro au câble va à la console. Mais ensuite, la console, avec tous ces câbles qui partent de partout, où poursuit le son ?
6: Eh bien, le son, où est-ce qu'il poursuit ? Il va tranquillement aller jusqu'à l'émetteur.
5: L'ordinateur. Qui est une petite boîte très confinée avec plein de câbles dedans.
6: Vous allez sûrement apprécier ce son.
5: Les bidons et une acoustique qui arrive à rentrer à l'intérieur.
0: Ouais, t'es pas trop serré, ça va ?
5: Moi non, donc mais t'arriveras pas.
3: Vous êtes dans un placard, c'est ça ?
5: Dans l'ordinateur.
6: À l'intérieur même de l'ordinateur.
5: Et oui, il y a des câbles partout, des lumières.
6: Un aspirateur également.
5: Et qu'est-ce qui se passe, nos voix qui ont transité par tout ça, qui arrivent dans l'ordinateur ?
6: Il reçoit donc le son, et puis il fait deux choses. Éventuellement, il l'enregistre dans son disque dur, dans sa mémoire, ça, c'est la première chose. Et surtout, il l'envoie à l'émetteur.
5: Et avant les ordinateurs, il allait où le son ?
6: Avant les ordinateurs, le son, il allait directement à l'émetteur, avec des câbles, ou alors directement enregistré sur des bandes, les bonnes vieilles bandes magnétiques à l'ancienne. Voilà. Avec des ordinateurs sans internet, ou alors avec des bandes magnétiques si on est des vieux briscards, ou alors avec des émetteurs, si on est proche des émetteurs. Mais on va...
5: Suivons notre petite onde.
6: Allez, on va tranquillement aller à l'émetteur.
5: On continue notre voyage de petite onde. Les émetteurs, ils sont placés où d'habitude ?
6: Alors, donc là, on récupère notre studio mobile.
5: Si vous aviez l'image, vous verriez la première étape de ce que fait l'émetteur, puisqu'apparemment l'émetteur fait trois actions.
6: Exact, l'émetteur, on peut le séparer en plusieurs étapes. Vous entendez que ça résonne fortement. Nous sommes dans l'escalier de Radio Campus Clermont-Ferrand. Donc, nous approchons du sommet. Et donc, la première étape, en fait, c'est bien simple, c'est la compression du signal. Par exemple, si je parle très très loin, vous m'entendez plus. Si je parle très très frais, vous m'entendez beaucoup. Donc, si je m'éloigne et que je me rapproche, ça permet de rééquilibrer un petit peu tout ça. Alors, il faut quand même parler à la même distance du micro. Mais l'objectif, c'est quand même de gommer un peu les écarts entre les sons très très forts et très très faibles.
5: On parle donc d'homogénéisation. Montons un petit peu plus les étapes de l'émetteur pour passer exactement à la seconde action possible.
6: La seconde action, il s'agit de convertir le son, donc le signal électrique qui correspond au son, en signal FM. Donc on va prendre un petit son, on va faire moduler ce son un petit peu autour de la fréquence 100 FM. Si le son est très très très très très fort, il va être à 100,9 FM. Si le son est très très faible, il va être à 101 tout court, il ne va pas beaucoup bouger. Voilà. On prend le même exemple avec le 93.3 parce qu'on ne fait pas de jaloux. Si on est au 93.3, si le son est très très fort, on va être à 93,25, 93,35. S'il est très très faible, on va être...
5: Suivi que notre émetteur varie le son. Allons donc à la troisième étape de ce que fait un émetteur à notre petit
6: son
5: sonore.
6: Attention, mon câble s'est emmêlé. Tu peux tenir notre super studio le temps d'un instant. Alors, hop, je démêle. C'est emmêlé dans l'escalier.
5: C'est une petite onde accrochée.
6: Hop là, et voilà, je peux reprendre le précieux. Et donc, la troisième étape, qu'est-ce que c'est ?
5: Encore quelques marches arriver en haut de l'émetteur, qui nous permet, tu m'as dit donc, la troisième action, c'est donc...
3: Nous sommes en modulation d'émission, là, je crois.
6: Vous nous entendez plus ?
3: C'est bon, c'est revenu.
6: Ah, très bien. Donc, nous en étions à la troisième étape, celle qui permet d'amplifier le signal, l'onde, pour qu'elle aille très très loin. C'est comme une petite balle qui a un petit chemin, elle fait... Si on l'amplifie, elle fait... Mais beaucoup plus loin, elle traverse les murs, elle va dans les maisons. Et elle va plus loin.
5: Donc c'est un petit peu comme, imaginez que notre son, c'est la même balle qu'on lance, elle aura la même trajectoire, mais avec plus de force.
6: Exact.
5: Très bien, vous avez compris. Imaginons maintenant que notre son continue son chemin à travers un câble.
6: Alors, vous nous entendez plus, n'est-ce pas ?
3: Si, tout à fait, ça n'a jamais été aussi bon.
5: Donc notre petite onde arrive alors jusque dans ce grand câble de l'émetteur jusqu'à l'antenne.
6: L'antenne radio.
5: Notre table a été squattée. On va donc prendre la table juste ici.
4: Hop là.
5: Pour se poser. Voilà. Et donc nous antenne 1, antenne 2.
3: Si, continuez, ça vient, ça repart.
2: Vive le sport sur antenne.
5: Pardon. L'antenne est donc située en général dans un point haut, donc nous sommes dans les bureaux de Radio Campus à l'étage du studio, au-dessus du studio.
6: Voilà. Et donc l'antenne, qu'est-ce qu'elle fait ? Eh bien, elle convertit le signal amplifié en onde directement. Elle fait rayonner ce signal. Rayonner ! Directement autour de nous, autour. Tranquillement aller jusqu'au poste.
5: Et que le rayonnement du métal change le champ magnétique autour et permet d'émettre tout cela. Je passe donc devant.
6: Et oui. Et donc là, nous faisons le chemin de l'onde radio qui se déplace de l'antenne jusqu'à votre poste de radio. Voilà. On arrive tranquillement.
5: Hop, dernière marche. On peut reposer notre plateforme.
6: Un objet à roulettes qui nous permet de ne pas dans le sens.
5: Et à présent.
6: Et voilà, nous sommes repartis en chemin tranquille vers notre récepteur de radio.
5: On imagine maintenant que nos petites ondes émises à travers l'antenne se baladent dans les airs.
6: Ouais. Hop
5: et
6: là.
5: Tous les airs nous emmènent par monts et par vaux. À travers la nature et à travers
6: les obstacles, les reliefs. Donc là, par exemple, autour de nous, il y a des canapés, des chaises. Les ondes sont handicapées. Vous nous entendez ?
1: Ça y est, on vous retrouve.
6: Voilà. Vous savez, hein, les obstacles.
1: Là, oui, c'est...
6: comme ça.
5: Et donc,
7: voilà. Le parcours se met d'embûches.
6: Nous nous approchons tranquillement. Bien.
5: Là, on est coincé entre deux canapés.
6: Mais c'est pas grave. Nous allons y arriver. Car la géographie n'a pas de secret pour nous. Hop, oui, il faut y arriver.
5: c'est pas du tout radiophonique ce qu'on est en train de faire.
6: Monsieur, c'est super.
5: Hop. Super. Il faut qu'on avance.
7: On vous a perdu.
2: Donc là, oui, vous avez un coussin là-bas.
5: Alors, et oui, si, c'est tout un chemin de l'onde qui est semé d'embûches.
7: Et la bouche pleine.
6: Nous arrivons au récepteur. Et on allume le récepteur et attention, c'est parti. C'est parti.
5: Enfin,
6: là.
5: Écoutez.
6: Donc là, nous nous entendons avec un peu de distance, un peu de délai. Et voilà.
5: On est
6: et
5: enfin
1: de super Larsen.
6: En fait, à arriver de notre bouche et puis...
2: jusqu'à nos oreilles. Je suppose que c'était la fin de la phrase. Ah oui, c'est un jeu, il faut terminer le.
6: Alors, quand je dis poivron,
1: eh bien... on dit courgette
7: ou aubergine.
6: Voilà.
5: Vous avez donc compris tout le chemin technique que fait le son de nos voix jusqu'à vos postes de radio. Et on avait une petite question technique pour terminer cette aventure. Quelle est donc la différence entre la radio FM, on va dire un peu traditionnelle que nous connaissons, et ces nouveaux systèmes dont on entend parler qui s'appelleraient DAB.
1: DAB+. Aha.
2: Ah, on a un expert autour de la table.
1: J'ai dit qu'aujourd'hui... Je ne suis pas technicien. J'ai la réponse, mais je vais quand même laisser quand même les...
5: continuer son explication.
1: Non, je crois qu'on ne continue pas, je laisse la table.
5: Okay. Nico, bon.
2: Nico, il va savoir répondre.
6: Je veux bien donner un élément, mais bon, je ne vais pas compléter parce que c'est quand même très complexe le DAB. Justement, la RNT, la radio numérique terrestre, on peut facilement comparer à l'époque où la télé, il y a eu la TNT.
2: La télévision numérique terrestre. Donc oui, voilà, en fait, quand on se met à parler, c'est qu'on ne vous entend plus, donc on meuble, et puis hop, à un moment... mais comme ça, vous êtes de retour, donc c'est super.
1: C'est ça.
6: Et voilà, nous sommes de retour.
5: Les interférences.
6: On va se rapprocher un peu de vous, comme ça...
1: Ça fait comme la DAB, en fait. La DAB, ça fait ça, quand on change, ça coupe net quand on a des perturbations.
6: Exactement.
5: Et oui, donc nous, on nous a dit qu'en fait, le DAB, c'était des 0 et des 1. Et en fait, là, on est... Attends, faut enlever la chaise.
1: La DAB, concrètement, c'est la radio numérique.
7: Voilà. Il y a des chaises sur la DAB ?
1: Oui.
3: La radio, ça se fait sur certaines fréquences. On parle du 101, du 102, du 103. Et kilo-mégahertz.
1: C'est des mégahertz, totalement.
3: Alors que la DAB+, c'est d'autres fréquences.
1: C'est sur les 120, c'est sur d'autres fréquences, voilà, totalement. On est beaucoup plus élevé. On est au-dessus du spectre, donc de la FM. La DAB+, concrètement, ça fonctionne, comme l'a dit Nicolas, c'est des 0 et 1, c'est du numérique. En gros, concrètement, une seule fréquence peut transporter jusqu'à 10 radios. En fait, concrètement, on multiplexe la radio. Est-ce qu'on vous a retrouvé, Nico, pour continuer ?
6: Vous avez retrouvé ?
1: Je te laisse continuer l'explication, alors. Ah, bon, on l'a reperdu. Ah oui, mais justement, DAB+. Écoute, Nico, je pourrais peut-être te proposer de venir au studio pour faire la présentation, parce que ça...
5: Nous revenons au studio.
1: Ça coupe un peu, en fait. En gros, concrètement, la DAB+, c'est ça, quand vous êtes en bordure de couverture.
4: Bonsoir, Paris !
1: Bonsoir !
4: Alors, quoi de mieux que la physique ? Quoi de mieux que la réalité pour pouvoir parler avec ces gens ? En effet, eh bien oui, maintenant, on sera toujours là, on sera dans l'analogique, on sera dans le réel. Le DAB, comme on disait, c'est que la problématique, c'est qu'il faut, sur une même antenne, on peut être, en effet, une dizaine, 13 radios en simultané. Et du coup, ça veut dire qu'il faut se mettre ensemble avec d'autres gens. Et souvent, dans nos zones, dans nos localités, il n'y a pas 13 personnes, 13 radios qui partagent les mêmes valeurs. Donc on se retrouve, par exemple, à faire de la radio sur la même onde, la même antenne, avec énergie. Et ça, c'est compliqué parce que ça veut dire qu'on n'a pas forcément les mêmes enjeux, les mêmes valeurs, le même budget. Et donc ça nécessite... des compromis et beaucoup d'argent, et donc c'est pas forcément un modèle aujourd'hui qui est extrêmement adapté à nos radios associatives. Voilà, il y a une autre chose, c'est que aussi il y a encore peu aujourd'hui de personnes qui sont capables d'écouter la radio. Par exemple, les voitures qui sont sorties en 2018 n'ont pas forcément encore la possibilité d'avoir un récepteur en DAB, donc bon, c'est
7: donc
4: en transition.
7: Un choix politique aussi d'acheter ou non un appareil qui permet de recevoir ou pas ce signal.
4: Exact.
7: Et nous, on peut choisir de ne pas le recevoir.
4: Tout à fait.
0: Mais du coup, est-ce que c'est possible qu'il y ait certaines radios qui passent uniquement en DAB et
4: bien sûr.
0: Pour lesquelles on n'ait plus accès en FM?
4: Exact.
0: Du coup,
4: oui. Il y a des radios, par exemple, Radio Campus Lorraine, qui actuellement à Nancy et à Metz, n'ont plus accès à une fréquence FM parce qu'elles se la sont fait prendre par une radio commerciale et n'ont plus que la possibilité d'émettre sur le DAB.
0: Donc ça limite beaucoup l'écoute, quoi.
4: Exact.
5: Et l'accès à la radio.
4: Tout à fait.
2: Et puis la semaine passée, moi j'écoutais France Musique et il y a eu une petite annonce un peu similaire disant que France Musique allait disparaître sur la bande FM sur certaines villes, qu'il fallait qu'on se renseigne, mais qu'on pouvait écouter dorénavant DAB+, si tant est qu'on ait un poste adapté. Mais voilà, il y a une grande radio nationale.
7: Ça écouter les radios sur le web du coup aussi. Ça rejoint les nouvelles pratiques podcast, mais c'est une vraie question d'autonomie et d'indépendance des médias.
0: C'est ça, et puis le rôle du service public aussi, en fait, c'est en termes d'accès. Puis il y a juste une petite chose aussi, c'est que par exemple, dans certains cas, notamment en cas de risque majeur, on nous conseille en fait d'avoir un poste radio pour pouvoir écouter justement par exemple France Bleu Auvergne ou etc. pour se tenir au courant de quand est-ce que le risque n'est plus là. Et du coup moi je me pose la question, est-ce qu'il y aura toujours du coup des fréquences qui seront accessibles à ça, parce que ça veut dire que par exemple dans une école on n'a que des vieux postes, en fait on ne va pas se rééquiper un nouveau poste parce qu'on ne sait pas si ça va fonctionner. Donc ça pose plein de questions en fait, de choix effectivement.
3: Alors l'ARCOM, qui est un peu le gendarme de l'audiovisuel, comme on l'appelle, a planifié un arrêt de la FM en 2033, avec la possibilité de, si ça n'a pas marché et tout, de prolonger. Voilà, pour le moment, c'est 2033 qui est annoncé. Il faut savoir qu'il y a des pays européens, comme l'Allemagne ou la Suisse, ils ont une couverture d'arbres qui est très très massive, quoi. Presque tout le territoire est équipé. Nous, en France, ce n'est pas le cas. Donc voilà, je pense qu'il y a aussi peut-être des questions à niveau européen qui se jouent. Et voilà, par contre, oui, une fois qu'il n'y a plus personne sur l'FM, ces ondes seront redonnées pour autre chose, parce que c'est très utile à la radio et on ne sait pas quoi. Peut-être commercial, mais en tout cas, oui, c'est sûr que...
1: Ça pourrait être finalement cet arrêt de l'AF. Ça, on pourrait éventuellement envisager aussi une redistribution, la création de nouvelles radios, de nouveaux programmes. Par exemple, la DAB est réservée à certains programmes. Je prends l'exemple des radios américaines qui sont encore, qui ont gardé l'AM, la fréquence ancestrale qui était avant l'AFM. Concrètement, sur les bandes AM, ils ont des programmes qui sont différents de la bande FM. Il y a quelques radios qui reprennent. Mais est-ce qu'on pourrait éventuellement aussi envisager l'utilisation de cette ressource AFM au profit de, finalement, de nouveaux programmes type associatif, parce qu'il faut quand même, comme l'a dit Nicolas, la DAB coûte quand même beaucoup plus cher qu'une bande FM, parce que pour vous imaginez quelque chose, la DAB+, en fait, doit passer par des opérateurs, donc par des antennes qui sont uniques et qui sont multiplexées, qui sont groupées à plusieurs radios, alors que la FM, comme c'est le cas de Radio Campus, comme c'est le cas de, bah, finalement de nos radios actuellement où on rediffuse, on a des émetteurs qui ne sont pas rattachés à des pylônes définis. En fait, on peut faire de ce qu'on appelle de l'autodiffusion, c'est-à-dire qu'en fait, on peut mettre une antenne sur un point haut et ne pas dépendre d'un opérateur externe. Donc en fait, on a aussi avec la FM une souplesse de déploiement, notamment en zone rurale. Donc est-ce que peut-être envisager, et aussi donc derrière naturellement c'est les coûts qui sont aussi moindres. Bon,
5: ça permettrait aussi du coup plus de diversité.
1: Totalement. Bah, c'est ce que je me dis en fait, que la bande FM pourrait être une plus de diversité au niveau des programmes, notamment permettre à des radios associatives qui ont moins de budget, comme le dit Nicolas, qui se payaient par exemple une radio DAB+, bah, finalement d'avoir accès finalement à pouvoir finalement il m'a perturbé avec l'heure, 16h51 sur Radio Campus.
5: C'est juste pour dire que ça peut ouvrir d'autres possibilités.
1: Totalement, ça peut ouvrir d'autres possibilités et de diversité.
8: Bah voilà, peut-être qu'on a fait un peu le tour de la technique, hein, les enfants.
2: Mais ben ouais, bravo, mais merci. Hein.
8: Ça vous a intéressé?
2: Ah ouais, c'était
8: super. Vous avez réussi à comprendre quand même avec toutes ces coupures de l'enfer?
3: Non.
2: Bah,
8: merci.
2: Non, mais à des moments, on se serait cru dans C'est pas sorcier.
9: Oui, vraiment.
5: Non, c'était entre vraiment C'est pas sorcier et Fort Boyard.
2: Pour ouais, c'est ça, il y avait un peu
9: hyper
2: de...
9: pédagogique. C'était bravo. Super.
8: Oui. Merci.
5: Et si on laissait la parole à nos amis des autres
8: bah
5: contrées?
8: Bah oui, quand même.
5: De...
8: Bah ouais. C'est l'heure.
3: Non, pour le moment, on va rester en Haute-Loire. Ah. Enfin, on va aller en Haute-Loire.
8: On va aller voir Camille.
3: Il y a Camille,
2: ah
3: je
2: ouais.
3: crois. On va lui demander. Camille, est-ce que tu nous entends?
10: Salut, salut.
2: Ouais, salut, Camille.
9: Salut, Camille.
3: Camille, on t'entend très bien. Nous sommes à la campus.
10: Ouais, je vous entends très bien aussi. Bon, j'espère que tout le monde va bien, que vous cramez pas trop à Clermont.
3: On a chaud, mais on
2: se maintient.
3: On est content de t'entendre. On est content. Que tu sois en direct avec nous. Où est-ce que tu es? Est-ce que tu peux décrire un peu le lieu où tu te trouves?
10: Alors là, je suis à l'entrée de la plage à Vieille-Brioude. Alors Vieille-Brioude, c'est juste à côté de Brioude. C'est une plage très connue par les Brivadois et les Brivadoises qui nous écoutent. Et alors c'est une ambiance un petit peu particulière parce qu'il y a un très très gros nuage au-dessus de notre tête qui voile un peu le soleil. Il y a un gros incendie là, pas loin d'ici, à quelques kilomètres. Donc ambiance canicule, feu de forêt dans le nez, voilà. Mmh. C'est particulier. Ça n'empêche pas les gens d'être. Comment?
5: Une petite zone de danger. Donc,
10: de danger, non, non, non. Heureusement, j'ai vérifié avant. Je me suis dit, oula, faut pas qu'on ait traversé le feu. Non, non, les gens qui sont là sont pas en danger. Le feu est à quelques kilomètres, mais c'est une ambiance un petit peu particulière de canicule et de feu. Cette plage de Vieille-Brioude, il y a pas mal de gens qui y viennent tous les soirs, même en journée. J'ai entendu dire que les villes investissent plus dans les décorations de Noël que pour fabriquer de l'ombre. Donc ça m'a posé question et je me suis rendu compte. Bah, comment?
2: Non, non, je dis ok. Enfin, je dis ça perd l'hypopète, ah. Mais ouais, c'est intéressant comme information.
10: Comme information. À vérifier peut-être, mais en tout cas, à Brioude, je pense que le compte y est. Les écoles suffoquent sous la chaleur cette semaine. On demande aux enfants de rester à la maison s'ils peuvent. Les gens fuient la ville, se retrouvent à la plage. Donc, mettre des grands parasols, des tonnelles, des grandes serviettes, des tables. Ils passent la journée ici sur la plage à Vieille-Brioude. Donc je vais aller, si vous avez envie, je vais aller à la rencontre des personnes qui sont sur la plage. Même peut-être je vais pouvoir m'aventurer dans l'eau, on va voir.
3: Wow. Donc concrètement, ouais. On fait de la radio depuis la plage et dans l'eau.
9: À quoi ça?
3: Ça, on l'avait ça pas encore anticipé.
10: Voilà, je me suis armé de l'équipement Super Larsen, un téléphone portable, parce qu'on peut faire de la radio avec un téléphone portable, un maillot de bain en mode Hawaï, avec un coucher de soleil cocotier, vraiment trop classe, et ma petite chemise bien boutonnée jusqu'en haut. Je pense que là, je suis équipé par Super Larsen pour pouvoir faire mon micro-trottoir digne de ce nom. Alors, la question, est-ce que vous voulez la question ou vous voulez la surprise de tout à l'heure?
5: La surprise.
10: La surprise.
5: Oui,
10: bon, je vais voir le premier. Alors, j'espère que vous pourrez entendre assez bien.
3: Bonjour. Pour le moment, tout va bien.
10: Alors, on est là en direct sur Radio Super Larsen et Radio Campus Clermont. Et pour un micro-trottoir. Alors, vers qui je m'avance?
3: Vers toi. Trottoir. Je sais pas si on peut pas être trottoir
11: micro-plage,
3: là. Hein.
11: Radio plage.
10: Micro plage. C'est comment ton prénom?
12: Marius Grimbert.
10: Est-ce que vous avez entendu Marius?
7: Oui, tout à fait.
10: Bon, très bien, le matériel fonctionne très bien. Marius, j'ai une question à te poser.
12: Oui.
10: En fait, tu vas voir, c'est une question qui va renverser un petit peu les choses. Parce que la question, c'est quelle est la question qu'on ne peut poser qu'ici?
12: Pourquoi ça s'appelle la Roche Dragon?
10: Pourquoi ça s'appelle la Roche Dragon? C'est quoi la Roche Dragon, Marius?
12: C'est là où on est en train de se baigner.
10: C'est le nom de la plage, du lieu?
12: Oui.
10: D'accord.
12: Là où on est.
10: Ah, pourquoi ça s'appelle Roche Dragon? Ah, est-ce qu'il y a une personne qui a la réponse ici? Non.
13: L'ancienne, peut-être?
10: L'ancienne? Ah! Alors, l'ancienne, vous appelez comment? Michel? Vous ne savez pas. Eh bien, on cherchera et peut-être qu'un jour, on fera un petit reportage à Radio Sup à la scène pour découvrir la maison.
13: La Roche.
10: Et vous, est-ce que vous avez une idée de quelle est la question qu'on ne peut poser qu'ici?
3: La Roche Dragon, du coup.
7: Est-ce que la roche est en forme de dragon?
10: Dans un transat avec un magnifique livre. Et il n'y a pas de questions qui vous viennent. Eh bien, c'est pas grave. Ah, il y a une personne qui m'appelle. Il y a une personne qui m'appelle.
14: Non.
10: C'est quoi votre prénom?
14: Maddy.
10: Maddy, alors, quelle est la question qu'on ne peut poser qu'ici?
14: Qui n'a jamais fait pipi dans l'Allier?
10: Qui n'a jamais fait pipi dans l'Allier?
3: On se pose cette question à Vichy, je crois, aussi.
10: Vous savez, vous pensez qu'à Vichy, on fait plus pipi dans l'Allier qu'à Vieille-Brionne?
7: Non, juste qu'on se pose la question.
10: Est-ce qu'il y a une autre personne qui a une question? Il y a des bactéries? Ah, c'est une question que j'en sens souvent, moi, quand je viens à Roche Dragon. Est-ce qu'il y a des cyanobactéries? Est-ce qu'on peut se baigner? Est-ce qu'il y a des cyanobactéries? On n'a jamais vraiment la réponse. Attends, je rapproche le micro, Marius, vas-y.
12: Ça pourrait être grave pour notre corps, peut-être.
7: Alors, les cyanobactéries, non. Il y a des bactéries, oui, qui sont dangereuses, mais les cyanobactéries, non. C'est des amis.
10: Okay. On est tombé sur une experte à Clermont-Ferrand, c'est magnifique.
12: Okay.
13: On peut continuer à se baigner.
10: Ouais, on peut continuer à se baigner. On va aller dans. Merci beaucoup.
13: Salut.
3: Ah. Pour celles et
10: alors, je continue à me balader. Est-ce qu'il me reste encore un petit peu de temps? Je n'ai pas l'heure sur moi.
3: Allez, encore 2-3 minutes.
10: Encore 2-3 minutes.
3: Bon, faut dire que Camille fait quand même un exploit. Il fait un micro-trottoir en direct.
7: C'est à la plage.
3: Quand on écoute des micro-trottoirs, souvent c'est monté, c'est coupé, réassemblé. On fait un peu ce qu'on veut avec les paroles des gens. Et là, il est sans filet. Donc quelque chose d'assez unique.
7: En direct.
3: En direct.
7: Par une chaleur de folie professionnelle, là.
3: Ouais.
7: Tout à fait. Enfin, lui, il a peut-être de l'eau quand même.
11: Il a peut-être les pieds dans l'eau.
10: Alors, l'Allier est très basse, ce qui fait un petit peu peur sur la sécheresse. Mais moi, ce qui m'arrange beaucoup, parce que dès que j'ai plus pied, je panique un peu. Donc là, je peux me baigner sans risque. Ah, il y a une personne qui est devant moi, je pense que je vais pouvoir lui poser une question. Je prends des risques parce que je ne sais pas jusqu'où je peux aller avec mon téléphone portable dans l'eau.
7: Il n'est pas waterproof, équipement
10: Il n'est pas waterproof. Alors, mais si je le garde à bout de main, ça irait. Madame, attendez-moi. Est parti nager, comme je vous disais, moi à la nage je suis pas très fort.
7: Et ton matériel non plus.
10: Alors je sais pas, est-ce que je peux vous poser une question? C'est pour un micro-trottoir, c'est plutôt un micro-plage. Là j'ai la chemise complètement trempée là.
7: Ah oui,
10: je prends des risques. Notre question c'est, est-ce qu'il y a une question qu'on peut poser que ici, dans l'eau, à Roche Dragon?
15: Une question qu'on peut poser qu'ici à la Roche Dragon, est-ce qu'il est toujours possible de sauter de du rocher?
10: Est-ce qu'il est toujours possible de sauter du rocher? Ah ouais, je n'aurai pas la réponse. Très bien, eh ben, merci beaucoup, bonne baignade, je ne vais pas vous suivre parce qu'avec le téléphone, je vais remonter sur la plage.
7: Quel exploit, est-ce qu'elle est bonne?
2: Ben, alors moi j'ai une question technique, donc c'est dans... Tu utilises ton téléphone comme si c'était un micro, c'est ça, Camille?
10: Je suis en mode haut-parleur, simplement.
2: Ok, tu es en mode haut-parleur, et quand tu interviews les gens, tu leur tends ton téléphone comme si c'était un micro.
10: Exactement.
2: Eh bien, d'accord. Et ben, c'est
16: incroyable. On peut faire de la radio vraiment partout avec des outils tout à fait abordables. C'est beau.
10: Voilà, je vous remercie beaucoup pour ce temps dédié.
2: Ben, merci.
10: Moi,
2: Camille, c'était chouette.
10: Je vais enlever ma chemise parce que j'arrête de travailler et je vais pouvoir aller me baigner véritablement.
16: Profites-en bien.
17: Oui, profite.
2: Profite surtout. On aimerait bien faire pareil.
16: Tu as beaucoup de chance.
2: Et ben merci Camille, bisous.
16: Ouais, c'était une belle
10: bonne fin d'émission. Oui, merci. À très bientôt. Merci.
3: Bye bye. À bientôt.
16: Une belle démonstration de direct partagé. Oui, vraiment, là, on s'y croit. Il y a avec les petits bruits de l'eau, les enfants qui participent. L'intergénérationnalité des gens qui font des ploufs, on met des mots compliqués, tout ça.
2: Lui aussi, il a utilisé des sons d'une banque de sons, il était vraiment, vraiment dans l'eau.
16: On va lui faire confiance.
2: On va lui faire confiance.
16: Étant donné le « Attendez, madame !» On peut croire le
2: direct. Non, on y croit.
16: Sinon, il est hyper bon comédien.
2: Et puis, on a d'autres collègues qui n'utilisent pas de téléphone portable, mais qui utilisent une console.
3: Marcel Zoom. Et Maurice.
2: P8, Marcel et Maurice. Ah, c'est Marcel et Maurice.
3: C'est Marcel et Maurice qui sont là.
2: On les adore. Ils sont en direct de où ? Ils vont nous le dire.
3: Marcel et Maurice. C'est Marcel et Maurice qui sont là.
2: On les adore.
16: Et on s'entend en stéréo.
3: Oui, c'est magnifique. Marcel et Maurice, est-ce que vous nous entendez ?
16: J'entends en stéréo.
18: Mais carrément, on vous entend. Mais...
2: Ah, mais on vous reconnaît ?
3: Marcel et Maurice, est-ce que vous nous entendez ?
16: Une petite boucle.
8: Alors, il faudrait que vous enleviez le mode mixage partiel de votre fameux P8 qui fait que dans le truc USB, il y a un truc mixage partiel qui fait qu'on s'entend nous-mêmes quand on vous parle.
16: C'est la suite de l'atelier technique.
8: Mixage partiel.
18: Et oui.
3: Ça, vous avez plusieurs fois l'information.
16: C'est la suite.
18: Entrée USB. Voilà. Il faut que je prenne des lunettes.
8: Mais oui.
17: Tout à l'heure, on avait des trous. Ben non, on a
18: en
17: des
18: mixage partiel, il faut que je le mette en route.
8: Ouais, essaye de le mettre en route. Peut-être ça nous rendra heureux. Est-ce que c'est
18: normalement,
8: bien
18: normalement, c'est bon.
8: Oui. Est-ce que tu nous entends ?
18: Hop.
3: Oh, c'est magnifique.
18: Ça y est, moi aussi, je m'entends. C'est de la misère totale. Mais ce qu'il faut, c'est que j'enlève parce que j'ai pas coupé. Voilà.
16: Bonjour, Étienne.
18: Et non, mais c'est parce qu'on écoutait en direct sur
8: localement,
18: sur le net.
8: Ah, mais c'est pour ça. Bon, tout va bien.
18: Et voilà. Mais donc, il faut qu'on se mette notre petite enceinte et tout va bien.
8: Bien sûr. Et tu nous entends ?
18: Et mais je vous entends très bien.
8: T'entend très bien.
19: On vous entend.
2: Alors,
18: je lance un petit jingle.
16: Allez.
18: Je lance un petit jingle. On se tait pendant ce temps.
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1: Et en fait, non, c'est pas une émission de Maurice chez Marcel, c'est une émission de Marcel et Maurice chez Maurice.
2: Eh oui, Marcel s'est déplacé pour une fois.
1: C'est Marcel qui est venu chez Maurice et voilà, tout ça pour vous dire qu'en fait, on a bien réfléchi au concept de où on fait de la radio, d'où on fait de la radio.
2: Et pourquoi aussi ?
1: Voilà, et le d'où on fait de la radio, ben, le concept de Marcel et Maurice, c'est de se promener, de se balader et d'aller prendre la ligne un peu n'importe où et d'essayer d'être le plus léger possible. Alors là, on est avec un ordinateur, avec deux micros, une petite enceinte parce qu'on n'a pas de casque, mais voilà, et une petite console P8. Alors voilà, tout ça fonctionne, si on a envie, que sur batterie. On peut faire ça sans être raccordé au secteur ni à une batterie embarquée. C'est juste l'alimentation interne de l'ordinateur qui alimente la Zoom P8. Et après, donc, c'est un téléphone qui prend le signal de l'ordinateur pour l'envoyer sur le net via une connexion.
2: Voilà. Du coup, il faut quand même un réseau Internet.
1: Donc, on peut faire de la radio de n'importe où à partir du moment où on a la 4G.
3: Alors, c'est pas partout.
2: Moi, maintenant, avec les satellites, on peut en faire partout, même au milieu de la mer, comme les bateaux.
3: Et au fond d'une grotte ?
1: Et au fond d'une grotte, moins. Il faut laisser le téléphone à l'entrée.
4: Un petit câble Ethernet, quoi.
1: Mais donc, je me posais la question aussi tout à l'heure, parce qu'on essaye de bidouiller un maximum, c'est de se dire que, comme faisait Camille tout à l'heure avec son téléphone depuis la plage, pour avoir un son peut-être de meilleure qualité, bien que c'était plutôt propre, très propre ce qu'il a fait, se dire qu'on pourrait peut-être brancher en USB directement un Zoom à un téléphone, et à ce moment-là, utiliser l'interface du Zoom avec des micros et des casques comme... voilà.
5: Peut-être.
1: Qu'en pensez-vous ? Peut-être.
5: Peut-être. Il faudra essayer.
1: Maître dit peut-être.
4: Maître, donc oui, voilà. N'importe.
3: Chers auditeurs, auditrices, si vous suivez ce qui se passe, si vous avez des idées pour faire de la radio à n'importe quel endroit, dites-le nous, envoyez-nous un petit message, un petit mail.
1: Alors après, moi j'ai Marcel avec moi, et Marcel, il a ça d'intéressant, c'est qu'il a des projets de radio n'importe où, et il peut peut-être nous en parler.
2: Eh ben oui, enfin un petit projet d'émission en septembre où on va faire un petit direct sûrement perché à la cime des arbres, voilà, pour essayer en pleine forêt peut-être. Alors on verra des motivations, mais peut-être le soir pour écouter aussi les sons de forêt en même temps qu'on fait de la radio, voilà.
4: Il vous faudrait le radeau des cimes. Est-ce que vous connaissez cette structure ?
2: Eh ben oui, bien évidemment, qui vont faire aussi de la radio, je pense, à l'intérieur du radeau des cimes. Alors, je ne sais pas s'il est encore en route, mais je crois qu'il recherche toujours des financements. Alors, du coup, on peut faire un petit appel à financer le radeau des cimes.
1: Nous, aujourd'hui, on fait le radeau des cimes. Mais...
4: Le radeau des cimes, c'est une structure gonflable qui a été créée pour Francis Allais et ses équipes de chercheurs sur les canopées des forêts tropicales. Pour étudier les insectes et les animaux des canopées. Et c'est
1: aujourd'hui, on est sur canapé.
4: Cette structure. Et donc, chez vous, ça pourrait être quoi, votre outil pour monter ?
2: Eh bien, on montera plutôt avec des cordes. Des cordes un peu comme les arboristes grimpeurs. Et après, on installera une petite plateforme suspendue.
1: Et si on parle en montant, c'est des cordes vocales.
2: Voilà. Oh.
4: Ouais,
2: c'est ça, aïe, aïe, aïe.
3: Cordes vocales. Et j'ai cru comprendre aussi que certains de vous faisaient de la radio en prison, non ?
2: Je ne sais pas, non. Enfin,
1: non, a priori, là, ce n'est pas le propos.
3: Ok, parce qu'il y a une émission sur... Super Larsen, reprise aussi sur Campus.
2: Alors, oui, effectivement, sur Super Larsen, il y a une émission de personnes qui font de la radio pour à destination, mais pas que, des personnes notamment enfermées. Mais voilà, c'est...
1: Après, c'est pas d'où part la radio, là, c'est jusqu'où elle va.
2: C'est jusqu'où elle va. Et
1: c'est en ça que les ondes sont intéressantes. Ouais.
2: Voilà. qui les ondes qui traversent les murs et tous les toutes les frontières visibles comme invisibles. Voilà.
1: Effectivement.
4: Est-ce que ça existe Radio Sans Frontières? On me dit que oui, avec des hochements de tête.
1: En espéranto. Non, voilà, donc nous, l'idée de d'où on parle, ben, c'est un peu de n'importe où, en fait. Et c'est ça qui est bien, parce qu'il y a de la liberté, et on va encore éprouver des nouvelles solutions et faire des nouveaux tests, et... On est aussi sur la question de se devoir par rapport avec un téléphone, parce qu'un téléphone, c'est un super ordinateur aujourd'hui. Et d'avoir une petite appli qui permet, comme des gens font des live streams depuis les manifs en vidéo, pourquoi on ne peut pas faire du live stream avec juste de la radio? Donc je crois que ça marche, mais il faut qu'on s'équipe.
2: Mais d'ailleurs, j'ai déjà croisé à Clermont la radio, Radio Campus de Clermont dans les manifs avec un petit caddie, non ?
6: C'est vrai, c'est un peu ce dispositif que nous avions tantôt quand nous avons fait la visite de la radio à travers la visite du fonctionnement de la radio.
1: Voilà. Ouais. Mais après ça, voilà, c'est un dispositif un peu lourd quand même.
6: C'est un peu lourd, ouais. Bon, on l'a porté dans les escaliers, on rigolait. Moi, vous l'avez entendu. Ça, voilà. Exact, mais c'est lourd, mais c'est pratique, ça fait une vraie régie, quoi. Enfin bref, et est-ce que vous avez, parce que vous disiez que vous aviez réfléchi un peu au pourquoi aussi.
1: Du pourquoi on fait de la radio?
6: Ouais.
1: Parce que on doit, enfin moi personnellement, peut-être que j'imagine que j'ai des choses intéressantes à dire. C'est
7: ah
1: hyper
7: non,
1: prétentieux.
7: Pas douter.
1: Non, je sais pas. Non, c'est pour moi, c'est l'idée de diffuser largement, en toute liberté, en fait. En toute liberté, sauf qu'on n'est pas complètement libre, faut pas se leurrer. Je pense qu'on s'auto-censure un peu. Mais globalement, c'est ce champ des possibles, moi, que je trouve intéressant. Et de pousser jusqu'à pouvoir diffuser depuis un vélo. Enfin, bref.
2: Du coup, là, ce qui est intéressant, c'est notamment les radios associatives, au final, pour essayer de parler d'autres sujets aussi qui sont présents plus sur des radios plus mainstream.
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0: めて。
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